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1: Bonjour à tous. Deux personnes mises en examen après les incendies de Fontainebleau. Deux jeunes âgés de 18 ans, dont un pompier volontaire, ont été présentés à un juge d'instruction hier soir. Ils ont été placés en détention provisoire. On rappelle que le secouriste avait d'abord avoué avoir mis le feu à des brindilles avec un briquet de l'essence avant de revenir hier sur ses aveux. En attendant sur place, la situation est toujours compliquée. Depuis dimanche, les flammes ont parcouru au total près de 2000 hectares. Près de 950 sapeurs-pompiers sont mobilisés et dans ce contexte, Emmanuel Macron est attendu en fin de matinée à Fontainebleau. Selon l'Élysée, il doit apporter son soutien à l'ensemble des femmes et des hommes mobilisés sur place. Dans le reste de l'actualité, la loi sur la fin de vie définitivement adoptée. Les députés ont voté hier soir la proposition de loi créant un droit à l'aide à mourir en France. Le texte prévoit d'autoriser pour la première fois l'assistance au suicide, voire l'euthanasie avec une série de conditions. Sébastien Lecornu, de son côté, a déjà annoncé qu'il saisirait le Conseil constitutionnel. Près de 70 000 dossiers d'affaires criminelles impliquant des enfants ont été réétudiés depuis le 8 juin. Plus de 15 000 plaintes ont été découvertes. C'est le bilan présenté hier par Gérald Darmanin. Le ministre de la Justice avait ordonné une revue de ces dossiers à la suite des dysfonctionnements révélés dans l'affaire Liana. 670 personnes au moins ont été incarcérées dans le cadre de ces enquêtes. Une nouvelle nuit étendue au Moyen-Orient, l'armée américaine a annoncé avoir tiré sur un navire qui tentait de forcer le blocus en Iran. C'est la première fois que les États-Unis tirent sur un bateau depuis le rétablissement du blocus mardi. En parallèle, l'armée iranienne affirme avoir visé en Jordanie des installations militaires américaines. Le Koweït, de son côté, dit répondre à des attaques hostiles de drones. Les sirènes d'alerte ont également retenti à Bahreïn. Et puis le football, et l'Argentine rejoint l'Espagne en finale de la Coupe du Monde. Les Argentins sont venus à bout de l'Angleterre de buts à 1. Les Anglais seront donc les adversaires de la France pour la petite finale.

0: Bertrand.
1: Bélier, ayez la sagesse de faire preuve de discrétion au lieu de déballer vos problèmes sur la place publique.
2: Taureau, ne vous impliquez pas dans des querelles intestines au bureau. Au lieu de démêler les fils de l'écheveau, vous risqueriez de l'embrouiller.
3: Gémeaux, ne dépassez pas vos limites, sinon vous ne récupérerez pas votre sommeil en retard.
4: Cancer, vous avez le vent en poupe. Vous faites preuve d'un savoir-faire qui vous permet de poser vos jalons pour les semaines à venir.
5: Lion, prospectez, prenez des contacts, vous surfez sur la vague du succès.
6: Vierge, si vous êtes sous pression, ralentissez votre rythme, sinon vous allez commettre des erreurs préjudiciables à votre activité.
7: Balance, vous avez la possibilité d'améliorer vos relations, alors faites des efforts dans ce sens.
8: Scorpion, équilibrez votre alimentation, mangez davantage de légumes et forcez sur les céréales.
9: Sagittaire, il vaut mieux pour l'instant attendre que la situation s'améliore avant de vous lancer dans le feu de l'action.
10: Capricorne, vous êtes en phase avec votre partenaire, profitez-en pour éclaircir toutes les zones d'ombre entre vous.
11: Verseau, dites tout haut ce que vous pensez tout bas et vous aurez fait un pas de géant sur la voie de la réconciliation.
12: Poisson, profitez de tous les plaisirs de l'existence sans une once de culpabilité, vous le méritez bien.

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1: Bonjour à tous. Emmanuel Macron attendu en fin de matinée à Fontainebleau. Il doit apporter son soutien à l'ensemble des femmes et des hommes mobilisés pour lutter contre les incendies. Et dans ce contexte, deux personnes soupçonnées d'être à l'origine des sinistres ont été mises en examen. Deux jeunes âgés de 18 ans, dont un pompier volontaire, ont été présentés à un juge d'instruction hier soir. Ils ont été placés en détention provisoire. En parallèle, la canicule commence à s'apaiser. Plus que 43 départements sont désormais en alerte orange pour canicule ou pour orage sur une grande partie est du pays. De violents orages qui se sont déjà abattus sur la Drôme et l'Ardèche hier. Des orages accompagnés de grêle et de vent jusqu'à 140 km/h. En Charente-Maritime, les habitants ont également dû faire face à des intempéries faisant des dégâts importants. Dans le reste de l'actualité, c'est une réforme sociétale majeure. Le fruit de 2 ans de débats parlementaires, les députés ont définitivement adopté la proposition de loi créant un droit à l'aide à mourir en France. Le texte prévoit d'autoriser pour la première fois l'assistance au suicide, voire l'euthanasie sous condition. Le principal suspect dans l'enquête sur la mort de Liana a été mis en examen pour le viol et le meurtre de la collégienne. L'homme âgé de 41 ans a fait valoir son droit au silence lors de son audition devant le juge d'instruction. Le déficit public risque d'atteindre 5,9% du produit intérieur brut en 2027 si la politique ne change pas. Eh bien, c'est l'alerte de 4 économistes missionnés par le ministère de l'Économie et des Finances dans un rapport dévoilé hier. Selon eux, la dette publique, de son côté, passerait de 118% du PIB attendu cette année. C'est le retour du leasing social aujourd'hui. Pour cette 3e édition, 50 000 véhicules électriques seront proposés à la location pour un loyer mensuel bien en dessous des prix du marché, moins de 200 euros par mois. Un dispositif qui s'adresse aux ménages modestes. Et puis le Tour de France et le Norvégien Søren Warenskold a remporté au sprint la 11e étape à Nevers. Tadej Pogacar reste en jaune. La place aujourd'hui à la 12e étape, 179 km entre le circuit de Nevers-Magny-Cours et Chalon-sur-Saône. Excellent début de journée à tous. 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

0: km/h. En Charente-Maritime, les habitants ont également dû faire face à des intempéries faisant des dégâts importants. Dans le reste de l'actualité, c'est une réforme sociétale majeure. Le fruit de 2 ans de débats parlementaires, les députés ont définitivement adopté la proposition de loi créant un droit à l'aide à mourir en France. Le texte prévoit d'autoriser pour la première fois l'assistance au suicide, voire l'euthanasie sous condition. Le principal suspect dans l'enquête sur la mort de Liana a été mis en examen pour le viol et le meurtre de la collégienne. L'homme âgé de 41 ans a fait valoir son droit au silence lors de son audition devant le juge d'instruction. Le déficit public risque d'atteindre 5,9% du produit intérieur brut en 2027 si la politique ne change pas. Eh bien, c'est l'alerte de 4 économistes missionnés par le ministère de l'Économie et des Finances dans un rapport dévoilé hier. Selon eux, la dette publique de son côté passerait de 118% du PIB attendu cette année. C'est le retour du leasing social aujourd'hui. Pour cette 3e édition, 50 000 véhicules électriques seront proposés à la location pour un loyer mensuel bien en dessous des prix du marché, moins de 200 euros par mois. Un dispositif qui s'adresse aux ménages modestes. Et puis le Tour de France et le Norvégien Søren Warenskold a remporté au sprint la 11e étape à Nevers. Tadej Pogacar reste en jaune. Place aujourd'hui à la 12e étape, 179 km entre le circuit de Nevers-Magny-Cours et Chalon-sur-Saône. Excellent début de journée à tous.
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2: Bonjour à toutes et à tous et bon réveil, il est 7h32, c'est Frédéric et vous êtes dans la matinale de Radio Val. Alors on va commencer par un point météo. Météo qui va encore nous apporter quelques orages, les mêmes peut-être un petit peu moins violents qu'hier. Hein. Mais les orages qui font que vous pouvez nous écouter ce matin que par la connexion numérique, notre émetteur s'est pris un petit coup de foudre, comme d'ailleurs la station météo de Solez. Donc je vous donnerai la température de Val d'Isère, mais pas celle de Solez. Allez, je vous le dis tout de suite. Il fait 10,2 degrés ce matin à Val d'Isère. Beau temps, généralement ensoleillé, au moins jusqu'en début d'après-midi, permettant aux températures eh bien, d'atteindre à nouveau des niveaux très chauds, caniculaires pour la vallée, mais bien plus faibles tout de même qu'en début de semaine. Et puis, l'atmosphère devient à nouveau instable. Quelques orages bien moins nombreux que la veille pourront se déclencher à partir de la fin d'après-midi. À nouveau, de fortes intensités de pluie accompagnées de rafales de vent et de grêles sont possibles. La nuit suivante, la situation reste instable et un front pluvieux orageux actif pourrait apporter un nouvel arrosage en cours de nuit. Les températures attendues aujourd'hui, eh bien 33 pour Saint-Maurice, 25 à Val d'Isère, isotherme 0 degré 4300 mètres, un petit peu de vent d'ouest soutenu tout de même en altitude, 40 à 60 km/h vers 3000 mètres, basculant au sud-ouest et forcissant à 60 ou 80 km/h en fin d'après-midi et la nuit suivante. Nous sommes encore sur le bulletin d'hier au soir, hein, donc on verra dans la météo de 8h, météo qu'on fera sur 8 jours, avec, je l'espère d'ici là, le tout nouveau bulletin. Je vous souhaite un merveilleux réveil, pour le moment le ciel est bien bleu, et on écoute Robbie Williams.

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2: Excellent début de journée, il est 7h39, nous sommes déjà le jeudi 16 juillet, 197e jour de l'année. Il en reste 168 et nous sommes dans la 29e semaine. Le soleil s'est levé ce matin à 5h59, il retournera se coucher à 21h15 et nous perdons 2 minutes de soleil. La lune est croissante, elle monte, elle est à 12% et nous souhaitons aujourd'hui une jolie fête, une belle fête aux Carmen et aux Elvire. Le proverbe du jour, qui cache sa maladie, il n'y a pas de médicament. Et le dicton du jour, en juillet, mois d'abondance, le pauvre a toujours sa pitance. La citation du jour, elle est signée Charles de Secunda, baron de Montesquieu. J'aime les paysans, ils ne sont pas assez savants pour raisonner de travers. Voici votre horoscope.
3: Bélier, ayez la sagesse de faire preuve de discrétion au lieu de déballer vos problèmes sur la place publique.
4: Taureau, ne vous impliquez pas dans des querelles intestines au bureau. Au lieu de démêler les fils de l'écheveau, vous risqueriez de l'embrouiller.
5: Gémeaux, ne dépassez pas vos limites, sinon vous ne récupérerez pas votre sommeil en retard.
6: Cancer, vous avez le vent en poupe. Vous faites preuve d'un savoir-faire qui vous permet de poser vos jalons pour les semaines à venir.
7: Lion, prospectez, prenez des contacts. Vous surfez sur la vague du succès.
8: Vierge, si vous êtes sous pression, ralentissez votre rythme, sinon vous allez commettre des erreurs préjudiciables à votre activité.
9: Balance, vous avez la possibilité d'améliorer vos relations, alors faites des efforts dans ce sens.
10: Scorpion, équilibrez votre alimentation, mangez davantage de légumes et forcez sur les céréales.
11: Sagittaire, il vaut mieux pour l'instant attendre que la situation s'améliore avant de vous lancer dans le feu de l'action.
12: Capricorne, vous êtes en phase avec votre partenaire, profitez-en pour éclaircir toutes les zones d'ombre entre vous.
13: Verseau, dites tout haut ce que vous pensez tout bas et vous aurez fait un pas de géant sur la voie de la réconciliation.
14: Poisson, profitez de tous les plaisirs de l'existence sans une once de culpabilité, vous le méritez bien.

0: Extrait de son troisième album déjà, qu'avons-nous fait Bruno Campiglia, artiste de Val d'Isère?
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0: Dans une minute, il sera l'heure des infos à Valine, des infos du village. Elles seront bien sûr préparées, présentées par Agathe. Et du coup, de quoi allons-nous parler aujourd'hui, Agathe? Bonjour.
1: Bonjour Frédéric. Aujourd'hui, dans les infos à Valine, nous annoncerons le retour du trophée des ruelles. Nous évoquerons l'apéro partagé de début de saison de Vivaldis, qui avait été annulé la semaine passée en raison du mauvais temps. Un mot également sur l'appel aux bénévoles pour la journée de l'environnement de Vivaldis. Nous parlerons aussi de la permanence pour les inscriptions au transport scolaire. Et enfin, nous terminerons avec une séance de yoga pour les seniors du CCAS.
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0: Il est 7h50, c'est donc parti pour les infos à Valine. Et je souhaite tout simplement un rebonjour Agathe.
1: Rebonjour Frédéric, voici les infos à Valine de ce jeudi 16 juillet. Pour les routes, rien à signaler. Après un an d'absence, le trophée des ruelles revient cet après-midi. La course de VTT déjantée va prendre place dans les rues du Val-Village. À partir de 16h, 4 courses se succéderont. Pour les enfants, une course andrésienne pour les 4 à 7 ans, une course en vélo pour les 8 à 9 ans et une course en relais pendant 20 minutes pour les 10 à 14 ans. À 19h, ce seront au tour des adultes et des jeunes de plus de 15 ans de participer à l'épreuve par équipe de 2 en relais pendant 30 minutes. Les inscriptions se feront directement sur place à partir de 15h. A noter que le matériel n'est pas fourni et que le port du casque est obligatoire. Après un report la semaine dernière en raison des risques d'orage, l'apéro partagé de Vivaldis aura bien lieu aujourd'hui. Pour célébrer le début de la saison estivale, l'association propose aux saisonniers et à Valin de se retrouver en fin d'après-midi pour un apéro partagé. Chacun ramènera quelque chose à boire ou à manger pour un moment convivial où la bonne humeur sera au rendez-vous. Des jeux, molki et pétanque seront également de la partie pour animer la soirée. L'apéro partagé de début de saison de Vivaldis se tiendra à 17h30 à la Pump Track. Appel aux bénévoles, Vivaldis recherche des bénévoles pour la journée de l'environnement organisée jeudi prochain. Plusieurs missions sont proposées, comme devenir chef d'équipe pour accompagner les participants sur les parcours lors du nettoyage de la montagne, réaliser l'installation et le démontage, ou encore tenir la buvette. Si vous souhaitez devenir bénévole pour la journée de l'environnement de Vivaldis, contactez l'association par mail, par téléphone, ou bien de vous rendre directement sur place. Dernier jour de permanence pour inscrire vos enfants au transport scolaire. La communauté de communes de Haute-Tarentaise organise depuis plusieurs semaines des permanences pour les inscriptions au transport scolaire. Le rendez-vous est donné aujourd'hui de 16h à 17h au service Enfance, Éducation et Jeunesse. Les inscriptions sont ouvertes aux élèves de la maternelle au lycée. Il faudra vous munir d'une photo d'identité pour réaliser les démarches. Les seniors du CCAS sont invités à une séance de yoga avec Maria. Le rendez-vous est donné à 14h30 à la Maison de Val. Dans l'agenda du jour, retrouvez au cinéma Le Splendide à 18h In Waves, suivi à 21h La Bataille de Gaulle, partie 1, L'Âge de Fer. Vivaldis est ouvert de 15h à 18h. La mairie est ouverte de 9h à midi et de 14h à 17h. La médiathèque est ouverte de 14h à 18h. La centrale de réservation est ouverte de 9h à 19h. L'office de tourisme est ouvert de 8h30 à 19h30. Le centre aquasportif est ouvert de 10h à 21h. L'acrobranche vous accueille de 10h à 19h. Et enfin, la pêche au lac de Louillette est ouverte de 6h30 à 18h. C'est la fin des infos à Valine. Retrouvez dans quelques instants Frédéric. Je vous souhaite une agréable journée et je vous dis à demain.

La matinale avec Frédéric sur Radio Val d'Isère. Voici le nouveau Lady Gaga pour rejoindre 8h et nous font le point sur l'actu avec Nicolas Gomez.

0: Il est 8h, les infos nationales et internationales avec Nicolas Gomez. Bonjour Nicolas.
1: Bonjour à tous. Ah. Après la chaleur, les orages. 15 départements de l'Est du pays sont en alerte orange pour un risque d'orage violent. Une vigilance qui débute à 14h et s'étend du Berry à la Franche-Comté. Météo France prévient qu'ils seront accompagnés de possibles grosses grêles, de pluie, du vent et d'une activité électrique intense. De violents orages qui se sont déjà abattus sur la Drôme et l'Ardèche hier. Des orages accompagnés de grêles et de vent jusqu'à 140 km/h. En Charente-Maritime, les habitants ont également dû faire face à des intempéries faisant des dégâts importants. La France également sous la menace des incendies. 9 départements présentent aujourd'hui un risque élevé de feux de forêt. À Fontainebleau, la situation est toujours compliquée. Depuis dimanche, les flammes ont parcouru au total près de 2000 hectares. Près de 950 sapeurs-pompiers sont mobilisés. Et dans ce contexte, Emmanuel Macron est attendu sur place en fin de matinée. Dans le reste de l'actualité, nouvelles attaques au Moyen-Orient. L'armée américaine annonce avoir mené cette nuit une nouvelle série de frappes contre l'Iran. Les États-Unis qui ont notamment tiré sur un navire qui tentait de forcer le blocus. De son côté, Téhéran dit avoir attaqué des cibles américaines au Koweït et à Bahreïn avec des drones. Les députés ont voté hier soir la proposition de loi créant un droit à l'aide à mourir en France. Le texte prévoit d'autoriser pour la première fois l'assistance au suicide, voire l'euthanasie, avec une série de conditions. C'est une des conséquences de l'affaire Liana. Gérald Darmanin a présenté le bilan de la revue des plaintes à la suite des dysfonctionnements constatés après la mort de la collégienne. Ainsi, près de 70 000 dossiers d'affaires criminelles impliquant des enfants ont été réétudiés depuis le 8 juin dernier. Plus de 15 000 plaintes ont été découvertes. Et en attendant, le principal suspect dans l'enquête sur la mort de Liana a été mis en examen pour le viol et le meurtre de la jeune fille. Et puis direction la Coupe du Monde de football. L'Argentine rejoint l'Espagne en finale. Les Argentins sont venus à bout des Anglais 2-1. L'Angleterre est donc l'adversaire de la France pour la petite finale. Excellente matinée à tous.
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0: La météo et on attend impatiemment le tout nouveau bulletin de ce matin. Alors on va parler d'aujourd'hui et puis on va attendre 8h30 pour parler de la semaine. En tout cas aujourd'hui, pas de changement par rapport à ce que je vous disais tout à l'heure. Beau temps, généralement ensoleillé, au moins jusqu'en début d'après-midi, ce qui permettra aux températures de remonter bien moins que les jours derniers. Et puis l'atmosphère devient à nouveau instable. Quelques orages bien moins nombreux qu'hier pourront se déclencher à partir du milieu d'après-midi avec à nouveau de fortes intensités de pluie accompagnées de rafales de vent et de grêles possibles. Les températures 33 à Bourg-Saint-Maurice, 25 à Val-d'Isère, isotherme 0 degré 4300 mètres et toujours un petit peu de vent vers 3000 mètres en début de journée, 40 à 60 km heure. Et puis avec les orages, il bascule au sud-ouest et il forcit 60 à 80 km heure en fin d'après-midi. Du côté du thermomètre, donc je vous parle bien sûr du centre de la station, 12,3 degrés, puisque tout comme notre émetteur qui ne vous permet pas ce matin de nous écouter en FM et la station météo de Solèze, et ben il y a eu un petit peu d'orage hier et tout cela a disjoncté. Alors merci à tous ceux qui nous ont rejoints par internet, par radiovaldisère.com avec l'onglet écouter en direct ou toutes les applications comme Tuning All Radio qui permettent également de nous rejoindre de façon numérique partout dans le monde. Et puis bien sûr nos équipes sont sur le coup pour remettre en route notre émetteur le plus vite possible. Il est 8h04, bonne journée, voici les Stones et ensuite on part dans la vallée du Manchet faire un peu de cheval.

0: Vous avez sûrement déjà vu passer quelques cavaliers ici à Val d'Isère. Eh bien, vous ne serez pas surpris d'apprendre qu'il existe un centre d'équitation. On s'y est rendu dans la vallée du Manchet pour rencontrer Lorraine, qui nous présente toutes les activités proposées par le centre équestre.
1: Ça peut être à la fois apprendre en carrière, c'est-à-dire dans nos espaces en sable, comment je fais pour diriger, pour m'arrêter, pour trotter, galoper. On fait même un petit peu de saut d'obstacle et des jeux. Et puis ça peut être aussi tout simplement de la balade très cool dans le parc des sports, dans la vallée du Manchet. Au pas, on a des chevaux qui sont fantastiques, super gentils, donc il y en a pour tous les goûts.
0: Il y en a pour tous les goûts et pour tous les âges. Ici, vous pouvez monter à cheval dès 2 ans en étant accompagné ou 4 ans en autonomie. C'est une activité qui apporte beaucoup de bénéfices pour les enfants.
1: On voit qu'ils gagnent en autonomie, en responsabilité, en confiance en eux. Quand on leur confie un poney, ne serait-ce le temps d'une heure, il faut qu'ils soient gentils avec lui, qu'ils maîtrisent leurs gestes pour ne pas être brusques. On leur demande après de vérifier qu'il est à boire, on leur demande de le brosser pour voir s'il ne s'est pas blessé pendant la séance. Donc beaucoup de compétences humaines et sociales pour les gens.
0: L'activité est bien sûr aussi pour les adultes. Et pour maîtriser votre cheval, il faudra vous armer de plusieurs qualités essentielles pour n'importe quel bon cavalier.
1: De la motivation déjà, parce que c'est pas toujours facile. On est confronté à un animal qu'on maîtrise pas jamais en fait à 100%. De la patience pour lui faire comprendre ce qu'on essaye de lui demander. Un peu de tonicité, c'est quand même sportif, on n'a pas l'impression, mais on ne se fait pas que porter.
0: Si vous aussi vous voulez monter à cheval, vous pouvez vous rendre au centre équestre dans le parc des sports de la vallée du Manchet. Il est ouvert de 9h à midi, puis de 14h à 18h du lundi au vendredi. Et vous pouvez même simplement passer du temps avec les poneys et les chevaux pour venir les caresser ou simplement leur donner un bout de pain ou une carotte.

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1: Les infos loisirs, et il y en a des loisirs à Val-d'Isère. Alors pour ceux qui se sont inscrits hier, il y a la balade au Pont-Saint-Charles. Rendez-vous sur la place de l'Office du Tourisme à 9h30. Notez que William, notre accompagnateur montagne, vous attend tous les soirs à 18h à l'Office du Tourisme, juste devant la radio, pour vous renseigner sur les balades du lendemain et vous inscrire. À 10h, Chloé, notre animatrice, vous propose une course d'orientation au Parc des Sports. C'est gratuit, bien sûr. Et puis à 10h, du côté de la médiathèque, place à l'art, avec un atelier de cyanotype ce matin. C'est gratuit, bien entendu. Rendez-vous dans la maison de Val à la médiathèque. Et puis à 14h30, on retrouve notre animatrice sportive, les pieds dans le sable, la tête dans les montagnes, pour un tournoi de beach volley. C'est au Parc des Sports du Centre, le Parc des Sports Charles Diebel. Et bien sûr, c'est gratuit, c'est à 14h30. Et puis après un an d'absence, le trophée des ruelles revient cet après-midi. La course de VTT déjantée va prendre place dans les ruelles de Val, du Val Village d'ailleurs. Ça démarre à 16h, les inscriptions c'est à 15h. Quatre courses se succéderont. Pour les enfants, une course de draisienne pour les 4 à 7 ans, une course en vélo pour les 8 et 9 ans et une course en relais pendant 20 minutes pour les 10-14 ans. À 19h, ce sera le tour des adultes et des jeunes de plus de 15 ans de participer à l'épreuve par équipe de 2 en relais pendant 30 minutes. Les inscriptions se feront directement sur place à partir de 15h, donc au Val Village, hein, vous ne pourrez pas les rater. À noter que le port du casque est obligatoire. À 16h, pour les enfants, en selle avec Gaston. C'est des petites draisiennes, hein, pour démarrer la glisse, c'est sympa. Ça se passe sur le toit du centre aquasportif. Et bien sûr, c'est gratuit. Toute la semaine, vous avez fait des petites emplettes dans les magasins de Val d'Isère. On vous a remis ces précieux tickets orange, les prix tickets de Tambola. Vous avez mis un côté dans l'urne, situé juste devant Radio Val, dans l'Office du Tourisme. Vous avez bien conservé le talon du ticket. Eh bien, 18h, c'est le grand tirage de la Tambola, place de l'Office du Tourisme, animé par David, Patrick Chevalot. Il y a plein de cadeaux à gagner. Attention, il y a quand même des séjours à Val d'Isère, hein, dans des hôtels, avec le petit déjeuner, avec la totale. Il y a des paniers gourmands, il y a plein de cadeaux. Rendez-vous donc à 18h, c'est un tirage à l'américaine, hein. Donc, il faut bien être présent. On vous appelle, vous n'êtes pas là, on tire un autre ticket. L'Office du Tourisme, pour votre accueil, est ouvert jusqu'à 19h30. Le centre aquasportif est ouvert jusqu'à 21h. Juste à côté, il y a la Maison de Val, dans laquelle vous retrouverez la médiathèque, mais également le cinéma Le Splendide, qui vous propose à 18h In Wave et à 21h la Bataille de Gaulle, partie 1, c'est-à-dire l'âge de fer. Si vous avez envie de pêcher, eh bien la pêche au lac de Louillette est ouverte de 6h30 à 18h, l'acrobranche de 10h à 19h. Et puis notez que nos deux via ferrata sont à votre disposition les week-ends et les jours fériés. Celle du Roc de Tauvière est fermée la semaine pour des travaux de sécurisation de la falaise. Mais vous avez évidemment celle des Plates de la Daille qui est à votre disposition. C'est celle qui est à droite en descendant, en quittant la station. Partie équipée, casque, longe, baudrier et bien sûr une gourde. Et puis pour le bike park, est bien noté que les remontées mécaniques, comme par exemple le téléphérique de l'Olympique, est ouvert de 9h45 à 16h45. Le télésiège de Borsa qui vous permet la liaison avec Tignes, 10h15, 16h25. Et puis pour ceux qui veulent se rendre au lac de Louillette, eh bien vous avez le télécabine de Solèze, il est réservé aux piétons. 9h45, 16h45, il est gratuit, bien entendu. Voilà pour les animations du jour. Ça peut être un bon plan aujourd'hui, la pêche au lac de Louillette. D'ailleurs, Manon Lisa, eh ben, elle en a écrit une chanson, Le Petit Pêcheur.

0: dans un instant, Imagine Dragons sur Radio Val.
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1: Bonjour à tous. Après la chaleur, les orages. 15 départements de l'Est du pays sont en alerte orange pour un risque d'orage violent. Une vigilance qui débute à 14h et s'étend du Berry à la Franche-Comté. Météo France prévient qu'ils seront accompagnés de possibles grosses grêles, de pluie, du vent et d'une activité électrique intense. De violents orages qui se sont déjà abattus sur la Drôme et l'Ardèche hier. Des orages accompagnés de grêles et de vent jusqu'à 140 km/h. En Charente-Maritime, les habitants ont également dû faire face à des intempéries faisant des dégâts importants. La France également sous la menace des incendies. 9 départements présentent aujourd'hui un risque élevé de feux de forêt. À Fontainebleau, la situation est toujours compliquée. Depuis dimanche, les flammes ont parcouru au total près de 2000 hectares. Près de 950 sapeurs-pompiers sont mobilisés. Et dans ce contexte,

0: conditions. C'est une des conséquences de l'affaire Liana. Gérald Darmanin a présenté le bilan de la revue des plaintes à la suite des dysfonctionnements constatés après la mort de la collégienne. Ainsi, près de 70 000 dossiers d'affaires criminelles impliquant des enfants ont été réétudiés depuis le 8 juin dernier. Plus de 15 000 plaintes ont été découvertes. Et en attendant, le principal suspect dans l'enquête sur la mort de Liana a été mis en examen pour le viol et le meurtre de la jeune fille. Et puis direction la Coupe du Monde de football, l'Argentine rejoint l'Espagne en finale. Les Argentins sont venus à bout des Anglais 2-1. L'Angleterre est donc l'adversaire de la France pour la petite finale. Excellente matinée à tous.
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2: Eh oui, les orages, on n'y échappera pas non plus. Alors pour le moment, c'est du beau temps, c'est un beau ciel bleu, généralement ensoleillé, en tout cas jusqu'en début d'après-midi, ce qui permettra aux températures d'atteindre de nouvelles chaleurs, mais bien plus faibles qu'en début de semaine. Et puis l'atmosphère devient à nouveau instable. Quelques gros orages, bien moins nombreux qu'hier, pourront se déclencher à partir du milieu d'après-midi, avec à nouveau de fortes intensités de pluie accompagnées de rafales de vent et de grêle. Il y aura peut-être même également du vent, beaucoup de vent. 40 à 60 km par heure pour le moment. Il forcira l'arrivée des orages. 60 à 80 km par heure en fin d'après-midi. Les températures, 33 degrés à Bourg-Saint-Maurice, 25 degrés à Val-d'Isère. Isotherme 0 degré vers 4300 mètres. Pour la nuit prochaine, eh bien, la situation reste très instable, hein, avec le passage d'un front pluvio-orageux actif accompagné de fortes pluies, de fortes rafales de vent. Ce front devrait arriver vers 23h sur l'avant-pays, peut-être plus vers 2h du matin chez nous. Au lever du jour, des pluies traînent encore sur nos grands massifs de Vanoise. Et puis on va jeter un petit coup d'œil sur les jours suivants, puisque nous avons le tout dernier bulletin cette fois. Pour demain, averse résiduelle jusqu'en milieu de matinée, donc demain matin, on démarre sous la pluie. Hein. Avant que des éclaircies déjà présentes en plaine ne s'imposent partout pour quelques heures à la mi-journée, et puis dans l'après-midi, de rares nouveaux orages, plutôt faibles a priori, nous atteignent par le sud-ouest et pourront concerner plutôt les plaines sans déborder sur les massifs, donc nous verrons bien. Pour la journée de samedi, la journée est plutôt bien ensoleillée, et puis ça y est, c'est parti pour du beau temps, puisque dimanche, magnifique journée avec à peine quelques petits cumulus décoratifs sur les reliefs. Lundi, même chose, avec encore moins de nuages. Et puis pour mardi et mercredi, le temps est calme, ensoleillé, sous des températures de saison. Et ça continuera pour jeudi et vendredi avec de très belles journées, bien ensoleillées. Alors on va passer ce petit cap et après, ça sera le retour du soleil. Actuellement, dans le centre de Val d'Isère, nous avons une température de 13,8 degrés. Et je ne peux pas vous donner la température du sommet de Solèze. Les orages d'hier ont fait déjoncter la station météo, comme d'ailleurs notre émetteur. Merci à tous ceux qui nous ont rejoints par les liaisons numériques, le site de radiovaldisère.com, écoutez en direct, ou toutes les applications gratuites comme Tuning, All Radio, etc., etc. On va s'occuper bien sûr de remettre en route l'émetteur le plus vite possible.

0: Bonjour David.
1: Bonjour Fred.
0: Ce matin, balade au Pont-Saint-Charles, mais il fallait s'inscrire la veille. Et à 10h, une course d'orientation.
1: Sans inscription, vous arrivez directement sur place, c'est gratuit, c'est au parc des sports du centre. Et là, c'est Chloé qui va animer cette course d'orientation. À vous d'être le plus rapide, le plus malin, le plus observateur pour être le gagnant de cette course d'orientation. Un départ et un briefing dès 10h au niveau du parc des sports du centre.
0: Et puis place à l'art à 10h. Et oui, on peut être à la montagne et pratiquer de l'art.
1: L'atelier cyanotype. Alors ça, moi je préfère que tu l'expliques toi Fred, parce que je sais que tu es un passionné de cyanotype.
0: La cyanotype, c'est un procédé qui est basé sur le bleu, hein. Alors on prend une feuille, on dépose des clés, une feuille de la nature, quelque objet que ce soit. Et puis avec un procédé chimique, eh bien la feuille va devenir toute bleue, sauf à l'endroit où on aura l'empreinte de l'objet qu'on aura déposé. C'est de l'art, on repart avec son œuvre.
1: Ah, c'est magnifique, en tous les cas c'est nos amis de la médiathèque qui propose cette animation gratuite qui aura lieu à 10h.
0: Et puis ensuite, un petit tour à la plage, en tout cas les pieds dans le sable, la tête elle restera dans la montagne.
1: Ça aussi c'est un beau lancement. En tous les cas, le beach, vous pouvez le retrouver sur le parc des sports du centre, notre tout nouveau terrain de beach volley. Et bah, pourquoi pas faire un tournoi de beach volley, ça tombe bien, c'est Chloé que vous allez retrouver là-bas, ça sera l'arbitre de votre tournoi. Vous pouvez venir seul, vous pouvez venir en équipe, on organise tout ça sur place à partir de 14h30 au niveau du parc des sports du centre.
0: Et puis un événement qui attire autant les participants que les spectateurs, le fameux trophée des ruelles.
1: Le trophée des ruelles, c'est un événement qu'on fait en collaboration avec l'école Evolution 2 qui vous propose cette course de vélo un petit peu spécifique, course de VTT un petit peu spécifique, puisque ça va se passer dans les ruelles de Val d'Isère. Je parle du Val Village, je parle du quartier de l'église, je parle de la place des Dolomites, où des circuits vont être aménagés pour différentes courses. Les inscriptions, c'est à 15h. À 15h directement sur place, c'est-à-dire à côté de la nouvelle fontaine du Val Village, vous allez pouvoir vous inscrire et vous allez pouvoir participer selon votre âge à différentes courses. À partir de 16h par exemple, c'est une course qui est réservée aux 4 à 7 temps, c'est une course de Dresdienne, mini parcours, mais oui, dès 4 ans, eh bien, les moniteurs d'Evolution 2 seront là pour animer cette course de Dresdienne. Ça, c'est la première course. À 16h30, une course de vélo, cette fois-ci pour les 8 à 9 ans. Là, vous allez pouvoir vraiment faire le vélo. Au programme, des pneus à passer, des tunnels à franchir, des obstacles nombreux à parcourir. Est-ce que vous allez réussir? Eh bien, il va falloir y mettre un petit peu du vôtre. Attention, vous venez avec votre vélo, vous venez avec vos protection. Et puis c'est pas fini, puisqu'à 17h30, il y aura une autre course de vélo sur un autre parcours, mais cette fois-ci c'est pour les 10 à 14 ans, et là ça sera une course en équipe qui aura lieu à 17h30. Une petite pause puisqu'il y aura une autre animation sur la place de l'Office du Tourisme dont on va bientôt parler. Et puis à 19h, ça sera la grande course pour les adultes et ça sera pour les plus de 15 ans, une épreuve par équipe de 2 en relais sur la totalité des parcours. Ça monte dans tous les sens, c'est très ludique, c'est très sympa. On vous attend nombreux et nombreuses pour ce trophée des ruelles qu'on n'a pas pu faire l'année dernière, qui revient au goût du jour. On a modifié les parcours et les obstacles, donc c'est une animation à ne pas louper ce jeudi.
0: Et c'est la fête tous les jours pour les enfants, puisqu'à 16h, en selle avec Gaston.
1: En selle avec Gaston. Bah alors là, c'est plutôt l'initiation. Le trophée des ruelles, on sait un petit peu en faire. Là, ce sera vraiment de l'initiation. On parle d'une animation qui est ouverte aux plus petits. On parle de Dresdienne. Et puis, si c'est en selle avec Gaston, c'est parce que Gaston, c'est notre mascotte ici à Val d'Isère, que vous allez pouvoir découvrir en chair et en plume. Et bien, directement au niveau du bas de la face de Bellevarde, sur ce circuit qui a été aménagé.
0: Et puis évidemment, l'événement, comme chaque jeudi soir, et c'est toi le maître de cérémonie, c'est bien sûr le tirage de la fameuse tombola des commerçants.
1: Alors je ne serai pas tout seul pour ce tirage de la tombola, mais avant de parler du tirage, je tiens à parler un petit peu de la tombola. 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
0: à cet après-midi, David, pour le programme de demain qui sera encore, bien sûr, très chargé.
1: Alors, à tout à l'heure, Fred.
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0: 8h45, voici votre horoscope.
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3: Bélier, ayez la sagesse de faire preuve de discrétion au lieu de déballer vos problèmes sur la place publique.
4: Taureau, ne vous impliquez pas dans des querelles intestines au bureau. Au lieu de démêler les fils de l'écheveau, vous risqueriez de l'embrouiller.
5: Gémeaux, ne dépassez pas vos limites, sinon vous ne récupérerez pas votre sommeil en retard.
6: Cancer, vous avez le vent en poupe. Vous faites preuve d'un savoir-faire qui vous permet de poser vos jalons pour les semaines à venir.
7: Lion, prospectez, prenez des contacts. Vous surfez sur la vague du succès.
8: Vierge, si vous êtes sous pression, ralentissez votre rythme, sinon vous allez commettre des erreurs préjudiciables à votre activité.
9: Balance, vous avez la possibilité d'améliorer vos relations, alors faites des efforts dans ce sens.
10: Scorpion, équilibrez votre alimentation, mangez davantage de légumes et forcez sur les céréales.
11: Sagittaire, il vaut mieux pour l'instant attendre que la situation s'améliore avant de vous lancer dans le feu de l'action.
12: Capricorne, vous êtes en phase avec votre partenaire, profitez-en pour éclaircir toutes les zones d'ombre entre vous.
13: Verseau, dites tout haut ce que vous pensez tout bas et vous aurez fait un pas de géant sur la voie de la réconciliation.
14: Poisson, profitez de tous les plaisirs de l'existence sans une once de culpabilité, vous le méritez bien.
0: Dans 3 minutes, les infos à Valine, les infos du village.

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1: 8h50, les infos Avaline préparées et présentées par Agathe. Rebonjour Agathe.
2: Rebonjour Frédéric, voici les infos Avaline de ce jeudi 16 juillet. Pour les routes, rien à signaler. Après un an d'absence, le trophée des ruelles revient cet après-midi. La course de VTT déjantée va prendre place dans les rues du Val-Village. À partir de 16h, 4 courses se succéderont. Pour les enfants, une course en draisienne pour les 4 à 7 ans, une course en vélo pour les 8 à 9 ans et une course en relais pendant 20 minutes pour les 10 à 14 ans. À 19h, ce seront au tour des adultes et des jeunes de plus de 15 ans de participer à l'épreuve par équipe de 2 en relais pendant 30 minutes. Les inscriptions se feront directement sur place à partir de 15h. À noter que le matériel n'est pas fourni et que le port du casque est obligatoire. Après un report la semaine dernière en raison des risques d'orage, l'apéro partagé de Vivaldi aura bien lieu aujourd'hui. Pour célébrer le début de la saison estivale, l'association propose aux saisonniers et à Valin de se retrouver en fin d'après-midi pour un apéro partagé. Chacun ramènera quelque chose à boire ou à manger pour un moment convivial où la bonne humeur sera au rendez-vous. Des jeux, molki et pétanque seront également de la partie pour animer la soirée. L'apéro partagé de début de saison de Vivaldi se tiendra à 17h30 à la Pump Track. Appel aux bénévoles, Vivaldi recherche des bénévoles pour la journée de l'environnement organisée jeudi prochain. Plusieurs missions sont proposées, comme devenir chef d'équipe pour accompagner les participants sur les parcours lors du nettoyage de la montagne, réaliser l'installation et le démontage, ou encore tenir la buvette. Si vous souhaitez devenir bénévole pour la journée de l'environnement de Vivaldi, contactez l'association par mail, par téléphone, ou bien de vous rendre directement sur place. Dernier jour de permanence pour inscrire vos enfants au transport scolaire. La communauté de communes de Haute-Tarentaise organise depuis plusieurs semaines des permanences pour les inscriptions au transport scolaire. Le rendez-vous est donné aujourd'hui de 16h à 17h au service Enfance, Éducation et Jeunesse. Les inscriptions sont ouvertes aux élèves de la maternelle au lycée. Il faudra vous munir d'une photo d'identité pour réaliser les démarches. Les seniors du CCAS sont invités à une séance de yoga avec Maria. Le rendez-vous est donné à 14h30 à la Maison de Val. Dans l'agenda du jour, retrouvez au cinéma Le Splendide à 18h In Waves, suivi à 21h La Bataille de Gaulle, partie 1, L'Âge de Fer. Vivaldi est ouvert de 15h à 18h. La mairie est ouverte de 9h à midi et de 14h à 17h. La médiathèque est ouverte de 14h à 18h. La centrale de réservation est ouverte de 9h à 19h. L'office de tourisme est ouvert de 8h30 à 19h30. Le centre aquasportif est ouvert de 10h à 21h. L'acrobranche vous accueille de 10h à 19h. Et enfin, la pêche au lac de Louillette est ouverte de 6h30 à 18h. C'est la fin des infos Avaline. Retrouvez dans quelques instants Frédéric. Je vous souhaite une agréable journée et je vous dis à demain.

8h56, bon réveil. Si vous ouvrez les yeux, il va faire beau. Et puis je vous rappelle que hier la foudre a détérioré un petit peu notre émetteur tout là-haut sur la montagne. Alors merci de nous rejoindre sur les applications gratuites comme Tuning, All Radio ou bien sûr RadioValdisère.com. Vous avez le petit onglet écoutez en direct. Et puis bien sûr nos équipes vont s'affairer aujourd'hui pour remettre en route notre émetteur. Pas d'inquiétude.

0: Il est pile 9h, un point sur l'actu nationale et internationale avec Manon Bacour. Bonjour Manon.
1: Bonjour à tous. Emmanuel Macron à Fontainebleau aujourd'hui. Le président se rend en fin de matinée sur le site des incendies qui ravagent la forêt depuis dimanche. Selon l'Élysée, il vient apporter son soutien aux personnes mobilisées contre les flammes. Flammes qui ont déjà parcouru plus de 2000 hectares. Et les deux personnes soupçonnées d'avoir déclenché les feux en forêt de Fontainebleau ont été mises en examen et placées en détention provisoire hier. Parmi les suspects, ce jeune pompier volontaire de 18 ans. Il a dans un premier temps reconnu avoir mis le feu à des brindilles avec un briquet et de l'essence avant de revenir sur ses aveux. Et 46 départements toujours en vigilance orange aujourd'hui, 31 pour canicule et 15 pour des risques d'orages violents. Cette dernière alerte débute à 14h et s'étend du Berry à la Franche-Comté. Météo France prévient qu'ils seront accompagnés de possibles grosses grêles, de pluie, de vent et d'une activité électrique intense. Déjà hier, près de 24 000 impacts de foudre ont été comptabilisés en France. Dans le reste de l'actualité, l'Assemblée nationale a définitivement adopté hier la loi sur l'aide à mourir. L'entrée en vigueur effective est espérée pour début 2027. Le Premier ministre Sébastien Lecornu ayant déjà annoncé qu'il saisirait le Conseil constitutionnel. Et le projet de loi d'urgence agricole de nouveau en discussion. Députés et sénateurs se réunissent aujourd'hui en commission mixte paritaire afin de décider du sort du texte. Un texte largement modifié par le Sénat pour assouplir certaines réglementations environnementales. Les sénateurs qui ont notamment autorisé la réintroduction de deux pesticides pour certaines filières. Le possible delphinarium du zoo de Beauval en suspens, alors que le zoo devait en partie accueillir des dauphins de l'ancien Marineland d'Antibes. Le tribunal administratif d'Orléans a été saisi en urgence par l'association Cétacé qui conteste ce futur centre de recherche pour dauphins. Pour les défenseurs des animaux, ce projet contourne la loi de 2021 interdisant les delphinariums. La décision est donc attendue aujourd'hui. Et puis en football, l'Argentine vient à bout de l'Angleterre en demi-finale de la Coupe du Monde. Les Argentins qui se sont imposés 2-1. Excellente matinée à tous.
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0: Du grand ciel bleu pour le moment, mais ça ne va pas durer. Beau temps généralement ensoleillé jusqu'en début d'après-midi, permettant aux températures de remonter. Bien plus faible qu'en début de semaine, bien sûr. Et puis, l'atmosphère devient à nouveau instable. Quelques orages bien moins nombreux que la veille pourront se déclencher à partir du milieu d'après-midi, avec à nouveau de fortes intensités de pluie accompagnées de rafales de vent et de grêle. Du côté des températures, on attend 33 degrés à Bourg-Saint-Maurice, 25 degrés au plus chaud à Val d'Isère, isotherme 0 degré tout là-haut à 4300 mètres, et puis du vent. Vent d'ouest soutenu en altitude, 40 à 60 km par heure vers 3000 mètres, basculant au sud-ouest et forcissant à 60-80 km par heure en fin d'après-midi et la nuit suivante en fonction de l'arrivée, bien sûr, des orages. Justement, pour cette nuit, eh bien, la situation reste très instable avec le passage d'un front pluvio-orageux actif, accompagné de fortes pluies, de fortes rafales de vent. Ce front arrivera vers 23h sur l'avant-pays, peut-être vers 2h du matin chez nous. Et puis, au lever du jour, des pluies traînent encore sur nos grands massifs de Vanoise. Du côté des températures, 16,4 degrés dans le centre de Val. Je ne peux pas vous donner la température en haut de Solèze. La station météo, tout comme notre émetteur, ont pas trop aimé les orages d'hier soir. Merci à tous ceux qui nous écoutent par les liaisons numériques. Le site internet de Radio Val d'Isère, radiovaldisere.com. Et vous avez l'onglet « Écouter en direct » ou toutes les applications gratuites, bien sûr, qui nous diffusent toute l'année, comme All Radio ou Tuning Radio. On repart en musique et dans quelques minutes, nous retrouverons les infos loisirs. Il sera l'heure ensuite de recevoir Chloé pour les animations sportives gratuites proposées par Val d'Isère Tourisme aujourd'hui. Et puis, on ira faire, bien sûr, un petit tour du côté de Herting chez nos voisins.

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1: Les infos loisirs avec William qui est là, prêt à partir pour la balade au Pont-Saint-Charles. À 10h, Chloé vous propose une course d'orientation au parc des sports Charles Diebol, le parc des sports du centre. C'est gratuit, bien entendu. Plein Salard du côté de la médiathèque. La médiathèque, elle est dans la maison de Val, au pied de la face de Bellevarde. À 10h, on vous propose un atelier de cyanotype. La cyanotype, c'est de l'art. Vous allez repartir avec votre œuvre. Courez donc à la médiathèque, c'est gratuit, bien sûr. À 14h30, Chloé vous proposera un tournoi de beach volley au parc des sports du centre. À 15h, grand événement, enfin 15h c'est l'inscription et départ à 16h pour le trophée des ruelles. Après un an d'absence, le trophée du duel revient cet après-midi. La course de VTT déjantée va prendre place dans les rues de Val-Village à partir de 16h. Quatre courses se succéderont pour les enfants, une course andrésienne pour les 4 à 7 ans, une course en vélo pour les 8 et 9 ans et une course de relais pendant 20 minutes pour les 10-14 ans. À 19h, ça sera le tour des adultes et des jeunes de plus de 15 ans de participer à l'épreuve par équipe de 2 en relais pendant 30 minutes. Les inscriptions se feront directement sur place à partir de 15h. À noter que le port du casque est obligatoire. À 16h, rendez-vous sur le toit du centre aquasportif pour les enfants pour Ancel avec Gaston. Et puis vous avez fait des petites emplettes toute la semaine chez nos amis commerçants de Val-d'Isère. 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Le centre aquasportif vous accueille jusqu'à 21h. Il est situé juste à côté de la maison de Val, hein, là où il y a la médiathèque. Et dans cette maison de Val, vous trouverez également le cinéma Le Splendide, qui vous propose à 18h In Wave et à 21h La Bataille de Gaulle partie 1, c'est-à-dire L'Âge de Fer. Pour la pêche au lac de Louillette, tout là-haut sur la montagne à 2500 mètres d'altitude, vous pouvez pêcher de 6h du matin à 18h. Vous pouvez y accéder en voiture ou avec le téléphérique, le télécabine TC10, le télécabine de Solez, dont les horaires, je suis en train de les faire défiler sur mon écran, les horaires du téléphérique de Solez, eh bien, ont 9h45, 16h45 et bien sûr, il est gratuit. Pour les vététistes, vous avez en face le téléphérique de l'Olympique, 9h45, 16h45 et puis pour aller encore un peu plus haut, un peu plus loin, la liaison avec Ting s'effectue avec Borsa. Voici les horaires, 10h15, 16h25 et puis pour le dernier retour, si vous allez faire un tour sur Ting, ça sera 16h45 pour le télésiège de Tuf ou le télésiège de Fraisse. Et bien voilà, je vous ai tout dit. Quelques mots quand même sur les Via Ferrata pour vous dire que nous en avons deux, mais une n'est ouverte que les jours fériés et les week-ends parce qu'il y a des travaux. Il s'agit de la Via Ferrata du Roc de Tauvière, en face celle des Plates de la Daille, et elle bien ouverte. On repart en musique avec Mika et Stiletto, Cœur Stone, et ensuite on retrouve Chloé.

0: 9h13, 14, allez, le temps passe si vite ce matin, il est l'heure de retrouver Chloé, bonjour Chloé.
1: Bonjour Fred.
0: Alors, aujourd'hui, pas mal d'animations, on va commencer par s'orienter un petit peu dans la station, mais avec une course.
1: Exactement, donc ce matin, on se retrouve sur le parc des sports du centre, au pied du télésiège village, juste à côté du mini-golf et du terrain de beach volley, pour faire une course d'orientation ou une initiation orientation. Donc, comment se servir d'une carte, comment se repérer entre la carte et la réalité pour aller chercher les balises. Plus ou moins de balises en fonction de l'âge des participants.
0: Et bien sûr, c'est totalement gratuit. À 14h30, les pieds dans le sable, mais la tête dans les montagnes.
1: Exactement, donc toujours sur le parc des sports du centre, et cette fois-ci, on se retrouve pour faire du beach volley. Donc là, plutôt à destination des un petit peu plus grands que la course d'orientation, pour venir taper la balle dans le sable.
0: Un petit niveau des conseils du jour, et bien je crois que c'est comme hier, hein, bouteille d'eau, crème solaire, lunettes de soleil et casquette pour ce matin.
1: Oui.
0: Et puis un petit vêtement de pluie pour cet après-midi.
1: Exactement. Et d'ailleurs, un petit message, bien faire attention aux orages, parce qu'on va être sur une météo un petit peu comme hier. Donc bien faire attention aux orages, en cas de risque orage, se rapprocher de la station.
0: Bon, de toute façon, vous aurez les pieds dans le sable, donc on aura un petit côté plage. Et bien merci beaucoup Chloé, à demain matin.
1: À demain.
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0: Voici votre cheveu Chatterton, et dans quelques minutes on s'en va la tigne.
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0: Dans quelques minutes, on retrouve Morgane du côté de Hertignes. Dans quelques secondes même, Morgane doit être là d'ailleurs. Salut Morgane, est-ce que tu es là ?
1: Deux secondes.
0: Voilà. Alors, il faut le temps. Ce matin.
2: On l'antenne.
0: Oui, ce matin, c'est un petit peu rapide. Hein. C'est-à-dire que les secondes et les disques se finissaient, les jingles se sont lancés. Et j'ai été obligé de quitter Hertignes rapidement pour revenir sur Radio Val et pour pouvoir t'accueillir, ma chère Morgane.
1: Eh bien oui, 9h22, bah attends, il faut me laisser le temps de rendre l'antenne aussi.
0: Tout à fait. On a failli repasser un disque entre-temps et on se disait non, on va y arriver et puis on est tellement bavards.
1: Mais t'inquiète, on y arrive toujours. Bon, j'espère en tout cas que vous allez bien. C'est vrai que c'est jeudi, on a retrouvé le soleil, le ciel bleu. Alors ça, c'est plutôt pas mal quand même parce que hier, c'est vrai qu'à cause des averses orageuses, le domaine a dû fermer plus tôt. Mais ce qui est bien, c'est que la pluie, en fait, ça permet en fait d'enlever la poussière sur les pistes. Vous avez un meilleur grip, donc c'est quand même plutôt une bonne nouvelle. Et puis sans parler des plantes et des pâturages qui ont besoin également d'un petit peu d'eau. Aujourd'hui, retour du soleil, vous allez pouvoir profiter de nos deux domaines, les 220 km de pistes tout niveau. Je vous rappelle que vous avez vert, bleu, rouge et noir. Alors si vous n'avez pas encore essayé le VTT, il est temps de s'y mettre. Et puis sinon, si vous avez essayé du côté de Val d'Isère, pourquoi ne pas venir du côté de Tignes avec téléphérique de l'Olympique et Borsa, vous pourrez facilement rejoindre notre station. Vous allez arriver au Val-Claret de toute façon. Alors, si vous avez déjà fait un petit peu de vélo, Tarentaise Airlines, tout ce secteur Paradise, il est très, très bien avec des jump lines. Donc, ça, c'est plutôt cool. Tarentaise Airlines, vous allez pouvoir apprendre à sauter. C'est léger, ne vous inquiétez pas. Et puis, sinon, là, après, vous allez descendre du côté du Val-Claret. Bon, vous n'avez pas que cette bleue, ne vous inquiétez pas. Vous avez également Fraise Tagada qui est une rouge ou Scarfraise, qui est une grosse jump line avec des sauts entre 10 et 15 mètres, là, il faut vraiment connaître la discipline. Et puis, une fois que vous serez au Val-Claret, vous avez le choix. Ou bien vous reprenez Fraise, ou bien vous prenez le télésiège de Tuf avec la piste bleu Gunpowder avec des virages assez serrés, techniques, mais ne vous inquiétez pas, ça reste accessible. Et puis, sinon, du côté du lac, vous avez ou bien Palafour, ou bien vous avez également Paqui. Bon, Paqui, par contre, destiné à l'élite du ride, puisque là, c'est pareil, ce sont des pistes noires, puisque vous avez Black Metal et un moustache. Et puis là, il sera temps de rentrer chez vous. Dernière remontée, si je ne dis pas de bêtises, ça doit être 16h45, avec les télésièges de Fraise et de Tuf.
0: Oui, ça. 16h45 en effet. Et puis on n'oublie pas le petit vêtement de pluie parce qu'il risque d'y avoir quand même des orages cet après-midi. Mais comme tu le disais, c'est bon pour le bike park. Et d'ailleurs, Maxime Higel nous le confirmera dans quelques minutes, d'ici 15 minutes environ. Merci beaucoup, Morgane, d'avoir croisé nos voies une fois de plus ce matin. Et puis rendez-vous demain matin. Avec grand plaisir.
1: À demain.
0: Ciao,
1: à demain.
0: 9h20.

0: Dans 30 secondes, il sera 9h30 et pour l'heure, il est l'heure de passer aux infos sport avec Louis Crépeau. Bonjour Louis.
1: Bonjour, bonjour à tous. C'est la folie argentine en finale du mondial. Le calme sur le Tour de France et puis la compo attendue du 15 de France aujourd'hui. Et c'est l'actu sport du jour. Et à la une, le football et le mondial, ils ont encore fait le coup après avoir renversé le Cap-Vert, l'Égypte et la Suisse. Des Argentins héroïques s'imposent finalement 2-1 face à l'Angleterre dans le temps additionnel de la deuxième demi-finale de la Coupe du Monde à Atlanta. Les Argentins, menés 1-0 depuis l'heure de jeu, ont fait plier les Anglais jusqu'à les faire céder en fin de match avec à la baguette forcément Lionel Messi, auteur de 2 nouvelles passes décisives, le meneur de jeu argentin qui n'en revient toujours pas du parcours de son équipe. Écoutez.
2: C'est une folie totale ce que ce groupe continue d'accomplir. C'est incroyable. Une nouvelle finale de Coupe du Monde, encore une fois. Après avoir été la meilleure équipe pendant 4 ans, nous sommes à nouveau parmi les meilleures équipes. Cette équipe montre que sur le terrain, personne ne lui fait de cadeau. Elle se bat avec beaucoup de fierté, de jeu. Nous avons fait un très grand match en acculant l'Angleterre dans sa propre surface. Donc voilà, je profite de tout ça. Je suis fier et heureux de pouvoir offrir cette joie au peuple argentin.
1: Et l'Argentine va donc défendre son titre dimanche face à l'Espagne à Los Angeles. L'Angleterre, de son côté, jouera le match pour la 3e place samedi face à l'équipe de France. Le Tour de France, le Norvégien Søren Brændskjold a remporté au sprint la 11e étape hier à Nevers. Tadej Pogacar reste en jaune et il devrait le rester aujourd'hui après la 12e étape entre le circuit de Nevers-Manicourt et Chalon-sur-Saône. Le tennis, Arthur Rinderknecht affronte un autre Français, Clément Tabur, pour une place en quart de finale du tournoi de Stadt. Rencontre interrompue hier pendant le premier set. En rugby, le sélectionneur du 15 de France, Fabien Galthié, doit dévoiler aujourd'hui la composition de l'équipe qui défiera le Japon samedi à Tokyo pour le 3e match du championnat des Nations. Et puis en volleyball, l'équipe de France battue 3-2 par le Brésil pour la 9e journée de Ligue des Nations. Voilà pour l'actu, je vous souhaite une excellente journée.
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0: Avec du beau temps, généralement ensoleillé aujourd'hui, mais en tout cas,

une nuit qui va pas tout à fait être étoilée d'ailleurs. La situation va rester bien instable avec le passage d'un front pluvio-orageux actif accompagné de fortes de pluie et de fortes rafales de vent. Ce front arrivera vers 23h sur l'avant-pays et peut-être vers 2h du matin sur nos massifs. Au lever du jour, des pluies traînent encore sur nos grands massifs de Vanoise. Et du côté des températures, nous avons actuellement dans le centre de Val d'Isère une température de 18 degrés. Je ne peux pas vous donner la température de Solèze. Les orages ont eu raison de notre station météo, comme elles ont eu raison d'ailleurs de notre émetteur. On vous remercie aujourd'hui de nous écouter par les liaisons numériques à radiovaldisere.com, l'onglet écouter en direct, ou toutes les applications gratuites comme Tuning ou All Radio. On repart en musique avec Si je pars d'ailleurs de l'aimant. On va écouter un petit peu sa tristesse et puis ensuite direction le Bike Park. Et là, ça sera de la joie de retrouver Maxime Igel.

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1: Et il est l'heure de s'envoler sur le Bike Park, rejoindre Maxime, Maxime Higel. Salut Maxi.
2: Ouais, salut Fred.
1: Alors aujourd'hui c'était une drôle, hier c'était une drôle de journée avec pas mal de pluie, pas mal de vent. On va en reparler parce qu'aujourd'hui ça risque d'être la même chose. Déjà la bonne nouvelle, c'est que la pluie, vous, vous aimez ça quand même, hein, parce que ça colle la poussière, ça colle la terre sur les pistes.
2: Bah oui, oui, complètement. La pluie, c'est comme s'il y avait une fine couche de poudreuse sur les pistes le matin. Avec un beau temps comme on a en ce début de matinée là, c'est quand même top. Pourquoi on aime la pluie? Tout simplement parce que si vous avez roulé les jours précédents, vous avez pu vous rendre compte qu'il y avait certaines pistes qui commençaient à être vraiment poussiéreuses.
1: Et en fait,
2: poussière plus eau égale terre. Voilà, si je fais un petit résumé. Et aujourd'hui, on va avoir des conditions d'adhérence sur les pistes qui sont vraiment top. Alors, oui, il y a quelques flaques par endroit, mais on a un sol qui boit beaucoup l'eau. Très rapidement, donc il n'y a pas de conditions de bourbier sur le bike park de Val d'Isère. C'est pas le type de sol et le type de végétation. Hein. Je ne vais pas rentrer dans des considérations chimiques et physiques des sols qu'on a en altitude, mais en gros, ils boivent très rapidement l'eau et redeviennent cohérents. Il y a une cohésion du sol qui fait qu'on

0: aujourd'hui, ça va être super pour rouler. Et nous, hier, on était évidemment sur le terrain quand l'orage est arrivé. Et une fois qu'on est mouillé, on apprécie quand même de se rendre compte que les pistes tiennent, qu'elles sont drainées. Et que tout est prévu pour que justement s'il y a des orages, il n'y a pas de problème en fait.
1: Et bien que le sol s'abreuve et justement du coup toute ton équipe, les Backpatrol continuent toute l'année, pendant toute la saison de travailler sur ces pistes. Alors c'est vrai que la pluie fait du bien, mais de toute façon vous êtes là pour vérifier tous les jours que tout soit en place et puis même travailler déjà. Je suis sûr que tu as déjà un œil sur ce que tu proposeras l'année prochaine.
0: Exactement. Alors ça, c'était le sujet d'hier avec l'équipe. Ils sont 5 sur le terrain au quotidien et à 5, ils œuvrent pour entretenir ces pistes et pour faire en sorte qu'elles soient praticables tout au long de la saison. Évidemment, on essaye tout de suite de prendre du recul sur ce qu'on a fait et qui plaît vraiment cette année. Comment on aurait pu l'améliorer, parce qu'on voit déjà nous quelques points noirs, mais rien de dramatique. Et voilà, donc en fait on a toujours un regard sur l'existant, sur ce qu'il faut changer, qui ne va pas, parce qu'il y a des endroits problématiques, on les connaît. Et le but, c'est à chaque fois, chaque jour, au quotidien, et c'est vraiment ça qu'on a en fil conducteur dans nos actions, c'est faire en sorte que nos pistes soient parfaites. Alors la perfection, on l'atteindra sans doute jamais, mais en tout cas c'est notre objectif. Parce que quand on a des retours, quand vous arrêtez sur le bord des pistes pour nous dire ce que vous avez aimé, ce que vous n'avez moins aimé, nous ça nous aide et ça nous encourage et voilà, et ça c'est super pour nous.
1: En effet, tout à fait. Donc ça va être une belle journée aujourd'hui, bien sûr. On va pouvoir profiter donc de votre travail. On va terminer avec un petit conseil du jour parce que ça risque d'être un petit peu comme hier quand même, en milieu d'après-midi, moins violent, mais tout de même.
0: Ouais, voilà. Alors, conseil du jour, si vous basculez sur Tignes en partant de Val d'Isère, assurez-vous que vous allez être en capacité de revenir avec les remontées mécaniques. Vous avez un plan B. Ouais. c'est ce qu'il faut prévoir. Prévoir une veste, aujourd'hui, hier, on l'a vu, ceux qui avaient des kawés étaient quand même bien contents de pouvoir les mettre.
1: On va parler d'un vêtement de pluie, parce que sinon il faut qu'on cite Decathlon, Intersport.
0: Ah bon, oui, d'accord.
1: Kawé est une marque.
0: Ah oui, c'est vrai. Mais enfin, c'est. Ouais.
1: Mais on va le prendre, on va le prendre.
0: Et
1: bon, pas de parapluie, voilà, parce que c'est pas pratique en vélo le parapluie.
0: Non, c'est quand même. Ouais, c'est pas ce qui est le plus pratique. Et donc voilà, on est vigilant avec la météo. Il y a des applications aussi qui vous montrent que les épisodes. On l'a vu hier sur le premier orage à 13h30. Il a duré très peu de temps, enfin même celui de fin de matinée, pardon. Je confonds les deux. C'est réapparu le beau temps en 5 minutes. En 5 minutes, le ciel était de nouveau grand bleu au-dessus de Val d'Isère et les pistes étaient même par endroits déjà plutôt sèches, quoi. Donc ne pas s'affoler et puis en profiter surtout parce que s'il y a du vent, on va se méfier sur les sauts, mais sinon la pluie, ça fait vraiment du bien au terrain. Et voilà, c'est du vélo tout terrain, on est dehors, il pleut, il fait beau et c'est normal.
1: C'est la montagne, et puis comme on dit en montagne, si la météo ne nous plaît pas, eh bien on attend 10 minutes.
0: Ouais.
1: On se met à l'abri et le soleil revient, bien sûr. Eh bien merci beaucoup, alors du coup bonne journée à toute ton équipe, tes 5 collaborateurs qu'on salue bien fort. Merci de nous préparer chaque jour un si beau domaine et puis d'avoir déjà une pensée pour l'été prochain de toute façon. Et puis on se retrouve comme chaque matin, demain matin au micro de Radio Val à peu près à la même heure.
0: Avec plaisir, à demain.
1: À demain, merci beaucoup.
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Victor Roussel, tout s'en va. Et voici le nouveau titre des Superman Lovers. Et dans quelques minutes, bien sûr, on fait le point sur les infos de la station avec Agathe.

0: À suivre dans un très court instant, les infos Avaline, les infos de Val d'Isère.
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0: Presque 9h50, en tout cas dans 15 secondes. Voici l'heure des infos Avalines, les infos du village, préparées et présentées par Agathe. Rebonjour Agathe.
5: Rebonjour Frédéric, voici les infos Avalines de ce jeudi 16 juillet. Pour les routes, rien à signaler. Après un an d'absence, le Trophée des Ruelles revient cet après-midi. La course de VTT déjantée va prendre place dans les rues du Val-Village. À partir de 16h, 4 courses se succéderont. Pour les enfants, une course andrésienne pour les 4 à 7 ans, une course en vélo pour les 8 à 9 ans et une course en relais pendant 20 minutes pour les 10 à 14 ans. À 19h, ce seront au tour des adultes et des jeunes de plus de 15 ans de participer à l'épreuve par équipe de 2 en relais pendant 30 minutes. Les inscriptions se feront directement sur place à partir de 15h. À noter que le matériel n'est pas fourni et que le port du casque est obligatoire. Après un report la semaine dernière en raison des risques d'orage, l'apéro partagé de Vivaldi aura bien lieu aujourd'hui. Pour célébrer le début de la saison estivale, l'association propose aux saisonniers et à Valin de se retrouver en fin d'après-midi pour un apéro partagé. Chacun ramènera quelque chose à boire ou à manger pour un moment convivial où la bonne humeur sera au rendez-vous. Des jeux, molki et pétanque seront également de la partie pour animer la soirée. L'apéro partagé de début de saison de Vivaldi se tiendra à 17h30 à la Pump Track. Appel aux bénévoles, Vivaldi recherche des bénévoles pour la journée de l'environnement organisée jeudi prochain. Plusieurs missions sont proposées, comme devenir chef d'équipe pour accompagner les participants sur les parcours lors du nettoyage de la montagne, réaliser l'installation et le démontage, ou encore tenir la buvette. Si vous souhaitez devenir bénévole pour la journée de l'environnement de Vivaldi, contactez l'association par mail, par téléphone, ou bien de vous rendre directement sur place. Dernier jour de permanence pour inscrire vos enfants au transport scolaire. La communauté de communes de Haute-Tarentaise organise depuis plusieurs semaines des permanences pour les inscriptions au transport scolaire. Le rendez-vous est donné aujourd'hui de 16h à 17h au service Enfance, Éducation et Jeunesse. Les inscriptions sont ouvertes aux élèves de la maternelle au lycée. Il faudra vous munir d'une photo d'identité pour réaliser les démarches. Les seniors du CCAS sont invités à une séance de yoga avec Maria. Le rendez-vous est donné à 14h30 à la Maison de Val. Dans l'agenda du jour, retrouvez au cinéma Le Splendide à 18h In Waves, suivi à 21h La Bataille de Gaulle, partie 1, L'Âge de Fer. Vivaldi est ouvert de 15h à 18h. La mairie est ouverte de 9h à midi et de 14h à 17h. La médiathèque est ouverte de 14h à 18h. La centrale de réservation est ouverte de 9h à 19h. L'office de tourisme est ouvert de 8h30 à 19h30. Le centre aquasportif est ouvert de 10h à 21h. L'acrobranche vous accueille de 10h à 19h. Et enfin, la pêche au lac de Louillette est ouverte de 6h30 à 18h. C'est la fin des infos Avaline. Retrouvez dans quelques instants Frédéric. Je vous souhaite une agréable journée et je vous dis à demain.

0: Il est 10h, un point sur l'actualité nationale et internationale avec Manon Bacour. Bonjour Manon.
1: Bonjour à tous. Des renforts pour lutter contre les incendies en forêt de Fontainebleau. 950 pompiers et 120 militaires sont déployés sur place ce matin alors que les flammes ont déjà parcouru plus de 2000 hectares. Et dans ce contexte, Emmanuel Macron est à Fontainebleau aujourd'hui. Le président se rend en fin de matinée sur le site des feux. Selon l'Élysée, il vient apporter son soutien aux personnes mobilisées pour venir à bout des sinistres. La France est également sous la menace des orages. 46 départements sont toujours en vigilance orange aujourd'hui, 31 pour canicule et 15 pour des risques d'orages violents. Cette dernière alerte débute à 14h et s'étend du Berry à la Franche-Comté. Et déjà hier, près de 24 000 impacts de foudre ont été comptabilisés en France. Des orages qui ont fait des dégâts. Plus de 13 000 foyers sont privés d'électricité selon Enedis dans son point de situation de 7h ce matin. Dans le reste de l'actualité, c'est une réforme sociétale majeure, le fruit de 2 ans de débats parlementaires. Les députés ont définitivement adopté la proposition de loi créant un droit à l'aide à mourir en France. Le texte prévoit d'autoriser pour la première fois l'assistance au suicide, voire l'euthanasie sous condition. Plus de 126 000 candidats sont toujours en attente de résultats sur la plateforme Parcoursup, une annonce du ministre de l'Éducation nationale, Édouard Geffray. Alors que la phase principale d'admission est terminée, plus d'un lycéen sur 10 se retrouve aujourd'hui sans affectation pour la rentrée prochaine. Un chiffre qui n'est jamais acceptable pour Édouard Geffray, qui a tout de même rassuré les candidats. Tout est fait pour attribuer une place à chaque étudiant d'ici la rentrée. L'Iran hausse encore le ton. Téhéran menace de réduire à néant des infrastructures du Moyen-Orient si les siennes sont attaquées. Une déclaration alors que les États-Unis ont mené de nouvelles frappes cette nuit. Les Iraniens, de leur côté, ont visé des cibles américaines au Koweït et à Bahreïn avec des drones. Et puis place à la 12e étape du Tour de France aujourd'hui. Les coureurs vont parcourir 179 km entre le circuit de Nevers-Manicourt et Chalon-sur-Saône. Hier, c'est le Norvégien Søren Warenskiold qui s'est imposé. Tadej Pogacar reste en jaune. Excellente matinée à tous.
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0: Eh oui, alors une météo aujourd'hui apparemment beau, hein, ciel bleu, soleil, mais ça va pas durer, hein, comme nous le disait Manon il y a quelques minutes. Il y a pas mal d'orages. Ces orages hier, eh bien, ils ont eu raison de notre station météo de Solèze et ils ont eu aussi raison de notre émetteur en Haute-Bellevarde. Alors, merci à tous ceux qui nous ont suivis ce matin par les connexions numériques, le site radiovaldisère.com et son petit onglet écouter en direct, ainsi que sur les applications gratuites comme Tuning or Radio, etc., qui vous permettent de nous écouter de façon numérique. Nos équipes, hein, vont essayer de rétablir tout ça jusqu'au prochain orage, en tout cas, puisque ce matin, eh bien, c'est du beau temps ensoleillé, des températures qui grimpent. Mais voilà, en début d'après-midi, l'atmosphère devient à nouveau instable. Quelques orages, bien moins nombreux qu'hier, pourront se déclencher à partir du milieu d'après-midi, avec à nouveau de fortes intensités de pluie, accompagnées de rafales de vent et de grêle, qui sont possibles. Au niveau des températures, 33 degrés attendus à Bourg-Saint-Maurice, 25 degrés à Val-d'Isère. Isotherme 0 degrés à 4300 mètres. Un peu de vent au départ, secteur ouest soutenu en altitude quand même. 40 à 60 km par heure vers 3000. Il bascule au sud-ouest cet après-midi en forcissant à 60 ou 80 km par heure en fin d'après-midi et la nuit suivante. Nuit d'ailleurs qui va pas être tout à fait très calme puisque la situation va rester très instable avec le passage d'un front plus vieux orageux actif, accompagné de fortes pluies, de fortes rafales de vent. Ce front devrait arriver vers 23h sur l'avant-pays et vers 2h du matin sur nos massifs. Au lever du jour, des pluies traînent encore sur nos grands massifs de Vanoise. Du côté des températures, nous avons actuellement 19,5 degrés dans le centre de Val. C'est la fin de cette matinale. Merci beaucoup d'avoir pris le petit déjeuner en notre compagnie. On vous retrouve dans l'après-midi avec, bien sûr, la chronique nature, les coups de cœur de la médiathèque, votre météo et les animations pour la fin de soirée. On retrouvera également David pour toutes les animations de la journée de demain. Et puis je vous retrouve pour prendre le petit déjeuner à partir de 7h30 demain matin. Passez une merveilleuse journée. À demain. Voici le nouveau Madonna.

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1: Bonjour à tous. 49 départements toujours en vigilance orange aujourd'hui. 31 pour canicule, 21 pour des risques d'orages violents. Météo France vient en effet d'ajouter 6 nouveaux départements. Cette dernière alerte débute à 14h et s'étend au centre, est et à l'est. Météo France prévient qu'ils seront accompagnés de possibles grosses grêles de pluie, de vent et d'une activité électrique intense. Emmanuel Macron, lui, est à Fontainebleau aujourd'hui. Le président sera en fin de matinée sur le site des incendies qui ravagent la forêt depuis dimanche. Selon l'Élysée, il vient apporter son soutien aux personnes mobilisées contre les flammes, flammes qui ont déjà parcouru plus de 2000 hectares. Et les deux personnes soupçonnées d'avoir déclenché ces feux de forêt de Fontainebleau ont été mises en examen et placées en détention provisoire hier. Parmi les suspects, un jeune pompier volontaire de 18 ans. Il a dans un premier temps reconnu avoir mis le feu à des brindilles avec un briquet de l'essence avant de revenir sur ses aveux. Dans le reste de l'actualité, le gouvernement va serrer la vis budgétaire. Il souhaite limiter à 0,4% la hausse des dépenses des ministères en 2027 dans un document transmis hier soir au Parlement, soit 4 fois moins que le niveau d'inflation attendu. À noter que les budgets de la transition écologique et de la défense ne sont pas concernés par ces restrictions. Le bilan très contrasté du programme d'éducation à la sexualité. Dans un entretien au Parisien, le ministre Édouard Geffray annonce que 75% des élèves ont bénéficié d'au moins une séance cette année. Si le succès est massif en primaire avec 95% d'élèves touchés, le dispositif s'effondre dans le secondaire. Seuls 15% des lycéens ont reçu les 3 séances annuelles obligatoires. C'est le retour du leasing social aujourd'hui. Pour cette 3e édition, 50 000 véhicules électriques seront proposés à la location pour un loyer mensuel bien en dessous des prix du marché, moins de 200 euros par mois. Un dispositif qui s'adresse aux ménages modestes. Et puis en football, l'Argentine vient à bout de l'Angleterre en demi-finale de la Coupe du Monde. Les Argentins se sont imposés 2-1 et affronteront en finale l'Espagne. Excellente fin de matinée à tous.

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1: Bonjour à tous. Des ossements retrouvés autour de Cagnac-les-Mines dans le Tarn. Ils pourraient appartenir à Delphine Jubilard. Des analyses sont en cours. Un important dispositif de gendarmerie est sur place. Une trentaine d'enquêteurs accompagnés d'une brigade cynophile. En présence de Cédric Jubilard qui a avoué avoir tué sa femme, il s'est engagé à indiquer l'emplacement de la dépouille de sa compagne. Cédric Jubilard, condamné à 30 ans de réclusion criminelle, doit être jugé en appel fin septembre. Emmanuel Macron à Fontainebleau, le chef de l'État auprès des pompiers, toujours engagé contre l'incendie qui touche la forêt. L'incendie qui a ravagé plus de 2000 hectares est fixé, mais pas encore éteint. Quelques 900 pompiers et 120 militaires sont déployés pour lutter contre les flammes. Deux suspects de 18 ans mis en examen ont été placés en détention provisoire. Ils ont reconnu les faits. L'un d'eux est sapeur-pompier volontaire. Il a reconnu en garde à vue avoir mis le feu à des brindilles avec un briquet et de l'essence. Ce drame dans les Hautes-Alpes, un randonneur âgé de 64 ans a chuté de plusieurs dizaines de mètres au col de Glaize. Il est mort sur le coup. Une mesure pour mieux protéger les plus jeunes. L'Assemblée nationale adopte en première lecture une ordonnance de protection de l'enfant en cas de suspicion d'inceste ou de maltraitance. Cette mesure doit permettre au procureur de prendre rapidement des décisions pour mettre un enfant à l'abri avant même la fin de l'enquête. Le projet de loi va continuer son parcours parlementaire avant une adoption définitive. Météo France place 6 nouveaux départements en vigilance orange aux orages à partir de 16h. Au total, 21 départements seront concernés, de la Creuse au Bas-Rhin. Des coups de tonnerre violents sont attendus avec de possibles grosses grêles, mais aussi de fortes rafales de vent pouvant atteindre les 120 km/h. Et puis, le Tour de France avec la 12e étape aujourd'hui, 179 km entre le circuit de Nevers-Manicourt et Chalon-sur-Saône. Un profil relativement plat qui devrait être l'une des dernières chances pour les sprinteurs de l'emporter sur ce Tour de France. Le maillot jaune est toujours sur les épaules de Tadej Pogacar. Voilà pour l'essentiel de l'actualité. Passez une excellente après-midi.

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1: Bonjour à tous. Un tournant majeur pour l'affaire Delphine Jubilard. 5 ans et demi après la disparition de l'infirmière à Cagnac-les-Mines dans le Tarn, des ossements ont été retrouvés en fin de matinée par des enquêteurs à une quinzaine de kilomètres du domicile de la victime. Des analyses vont devoir déterminer s'il s'agit bien des os de Delphine Jubilard. Son mari Cédric, qui a avoué le meurtre, a aiguillé les fouilles. Un important dispositif a été mis en place dans le cadre de ces recherches, avec au total plus de 100 gendarmes mobilisés. La France n'a pas connu autant de départs de feu depuis la fin de la Seconde Guerre mondiale. C'est ce qu'indique Emmanuel Macron en déplacement à Fontainebleau, aux côtés des pompiers engagés contre les flammes qui ont déjà ravagé plus de 2000 hectares, ce qui représente 10% de la forêt de Fontainebleau. Emmanuel Macron prévient qu'il n'y aura aucune tolérance pour les responsables des incendies. Plusieurs personnes se trouvent déjà en garde à vue. Sébastien Lecornu à Rabat. Le Premier ministre souhaite consolider le rapprochement avec le Maroc avant une possible visite du roi Mohamed VI à Paris. Dans un message à Emmanuel Macron à l'occasion du 14 juillet, le roi du Maroc a salué la consolidation des relations privilégiées entre les deux pays. Cette visite de Sébastien Lecornu doit déboucher sur une quinzaine d'accords dans les domaines économiques, sécuritaires, migratoires, mais aussi de la défense. Le retour du leasing social, la troisième édition, est lancée aujourd'hui et permet de favoriser l'accès aux véhicules électriques aux ménages modestes. Une location à moins de 200 euros par mois et même moins de 140 euros pour un quart des offres. 50 000 foyers pourront en bénéficier. Cette année, l'aide est renforcée pour les voitures, batteries et moteurs fabriqués en Europe. Et puis, avis aux fans de football américain, c'est le jour J pour la billetterie du premier match de l'histoire de la NFL en France. Depuis ce midi, il est possible de se procurer des places sur le site de la Ligue américaine. Le match est prévu le 25 octobre au Stade de France. Il opposera les New Orleans Saints aux Pittsburgh Steelers. Voilà pour l'info, passez une excellente journée.

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1: Bonjour à tous, l'affaire Delphine Jubilard pourrait avoir définitivement basculé. Des ossements ont été retrouvés autour de Cagnac-les-Mines dans le Tarn. Des analyses doivent être réalisées à Pontoise pour certifier qu'il s'agit bien des ossements de la jeune femme et déterminer si possible les causes de la mort. Cédric Jubilard, qui a récemment avoué le meurtre de sa femme, s'est déplacé sur place. C'est lui qui a indiqué l'emplacement aux enquêteurs, une zone qui n'avait pas encore été explorée. Emmanuel Macron à Fontainebleau, le chef de l'État auprès des pompiers, toujours engagé contre l'incendie qui touche la forêt. L'incendie a ravagé plus de 2000 hectares. Il est fixé, mais pas encore éteint. Quelques 900 pompiers et 120 militaires sont déployés pour lutter contre les flammes. Deux suspects de 18 ans mis en examen ont été placés en détention provisoire. Ils ont reconnu les faits. L'un d'eux est sapeur-pompier volontaire. Il a reconnu en garde à vue avoir mis le feu à des brindilles avec un briquet et de l'essence. Emmanuel Macron prévient qu'il n'y aura aucune tolérance pour les responsables des incendies. Une mesure pour mieux protéger les plus jeunes. L'Assemblée nationale adopte en première lecture une ordonnance de protection de l'enfant en cas de suspicion d'inceste ou de maltraitance. Cette mesure doit permettre au procureur de prendre rapidement des décisions pour mettre un enfant à l'abri avant même la fin de l'enquête. Le projet de loi va continuer son parcours parlementaire avant une adoption définitive. Les Français aiment le cinéma. En juin, la fréquentation des salles obscures était en hausse de plus de 14% sur un an. Ce succès s'explique par le succès de la Fête du cinéma qui signe sa deuxième meilleure performance depuis sa création en 1985. Selon le Centre National du Cinéma, plus de 90 millions de billets ont été vendus depuis le 1er janvier, en hausse de près de 20% sur un an. Et puis, 6 nouveaux départements passeront en vigilance orange aux orages à partir de 16h. Au total, 21 départements sont concernés, de la Creuse au Bas-Rhin. Des coups de tonnerre violents sont attendus avec de possibles grosses grêles, mais aussi de fortes rafales de vent pouvant atteindre les 120 km/h. C'est la fin de cette édition. Excellente journée.

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1: Bonjour à tous. 5 ans et demi après la disparition de Delphine Jubillard, des ossements retrouvés en fin de matinée autour de Cagnac-les-Mines, dans le Tarn, à une quinzaine de kilomètres du domicile de la victime. Des analyses vont devoir déterminer s'il s'agit bien des os de Delphine Jubillard. Son mari, Cédric, qui a avoué le meurtre, a aiguillé les fouilles. Le lieu n'avait encore jamais été exploré. Un important dispositif a été mis en place dans le cadre de ces recherches, avec au total plus de 100 gendarmes mobilisés. Emmanuel Macron annonce la création d'un guichet unique pour collecter des fonds pour la forêt de Fontainebleau. Le chef de l'État s'est déplacé sur place alors que la forêt a été brûlée sur 10% de sa surface. Plus de 2000 hectares sont partis en fumée. Le feu est fixé mais n'est pas encore éteint. L'Hexagone en proie aux flammes. Selon Emmanuel Macron, la France n'a pas connu autant de départs de feu depuis la fin de la Seconde Guerre mondiale. Sébastien Lecornu à Rabat. Le Premier ministre souhaite consolider le rapprochement avec le Maroc avant une possible visite du roi Mohamed VI à Paris. Dans un message à Emmanuel Macron à l'occasion du 14 juillet, le roi du Maroc a salué la consolidation des relations privilégiées entre les deux pays. Cette visite de Sébastien Lecornu doit déboucher sur une quinzaine d'accords dans les domaines économiques, sécuritaires, migratoires, mais aussi de la défense. Le retour du leasing social, la troisième édition est lancée aujourd'hui et permet de favoriser l'accès aux véhicules électriques aux ménages modestes. Une location à moins de 200 euros par mois et même moins de 140 euros pour un quart des offres. 50 000 foyers pourront en bénéficier au total. Cette année, l'aide est renforcée pour les voitures, batteries et moteurs fabriqués en Europe. Et puis, le Tour de France avec la 12e étape aujourd'hui. 179 km entre le circuit de Nevers-Manicourt et Chalon-sur-Saône. Un profil relativement plat qui devrait être l'une des dernières chances pour les sprinteurs de l'emporter sur ce Tour de France. Le maillot jaune est toujours sur les épaules de Tadej Pogacar. Voilà pour l'essentiel de l'actualité. Excellent après-midi.

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1: Bonjour à tous, peut-être le dénouement dans l'affaire Delphine Jubilar. Des ossements ont été retrouvés en fin de matinée autour de Cagnac-les-Mines, dans le Tarn. Des analyses doivent être réalisées à Pontoise pour certifier qu'il s'agit bien des ossements de la jeune femme et déterminer si possible les causes de la mort. Cédric Jubilar, qui a récemment avoué le meurtre de sa femme, s'est déplacé sur place. C'est lui qui a indiqué l'emplacement aux enquêteurs, une zone qui n'avait pas encore été explorée. Emmanuel Macron à Fontainebleau, le chef de l'État s'est déplacé auprès des pompiers, toujours engagés contre l'incendie qui touche la forêt. L'incendie qui a ravagé plus de 2000 hectares est fixé, mais pas encore éteint. Quelques 900 pompiers et 120 militaires sont déployés pour lutter contre les flammes. Deux suspects de 18 ans mis en examen ont été placés en détention provisoire. Ils ont reconnu les faits. L'un d'eux est sapeur-pompier volontaire. Il a reconnu en garde à vue avoir mis le feu à des brindilles avec un briquet et de l'essence. Emmanuel Macron prévient qu'il n'y aura aucune tolérance pour les responsables des incendies. Six nouveaux départements passent en vigilance orange aux orages. Au total, 21 départements sont concernés, de la Creuse au Bas-Rhin. Des coups de tonnerre violents sont attendus, avec de possibles grosses grêles, mais aussi de fortes rafales de vent pouvant atteindre les 120 km/h. Par ailleurs, la vigilance orange à la canicule ne s'applique plus que dans 31 départements. En Italie, 8 ans après l'effondrement du pont Morandi de Gênes, l'ex-directeur général de la société gestionnaire de l'ouvrage vient d'être condamné à 12 ans de prison, jugé coupable de négligence et d'homicide involontaire. Il était déjà en prison pour un autre accident meurtrier survenu sur un viaduc du sud de l'Italie. L'effondrement du pont de Gênes avait provoqué la mort de 43 personnes. Et puis, quels sont les prénoms qui ont été les plus donnés en France l'an passé? L'INSEE vient de dévoiler son classement annuel. Chez les filles, Louise, Jade et Ambre ont le plus la cote. Chez les garçons, on retrouve Gabriel, Noah et Léo. Voilà pour l'essentiel de l'info. Passez une excellente journée.

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1: Bonsoir à tous. Des ossements retrouvés en fin de matinée autour de Cagnac-les-Mines, dans le Tarn, à une quinzaine de kilomètres du domicile de Delphine Jubilard, disparue depuis 5 ans et demi. Des analyses vont devoir déterminer s'il s'agit bien des os de l'infirmière. Son mari, Cédric, qui a avoué le meurtre, a aiguillé les fouilles. Le lieu n'avait encore jamais été exploré. Un important dispositif a été mis en place dans le cadre de ses recherches, avec au total plus de 100 gendarmes mobilisés. 30 départements en vigilance orange aux orages de l'Aveyron au Bas-Rhin, en passant par l'Aube. Des coups de tonnerre violents sont attendus avec de possibles grosses grêles, mais aussi de fortes rafales de vent pouvant atteindre les 120 km/h. Par ailleurs, la vigilance orange à la canicule ne s'applique plus que dans 31 départements. Emmanuel Macron annonce la création d'un guichet unique pour collecter des fonds pour la forêt de Fontainebleau. Le chef de l'État s'est déplacé sur place alors que la forêt a été brûlée sur 10% de sa surface. Plus de 2000 hectares sont partis en fumée. Le feu est fixé mais n'est pas encore éteint. L'Hexagone en proie aux flammes. Selon Emmanuel Macron, la France n'a pas connu autant de départs de feu depuis la Seconde Guerre mondiale. Sébastien Lecornu à Rabat. Le Premier ministre souhaite consolider le rapprochement avec le Maroc avant une possible visite du roi Mohamed VI à Paris. Dans un message à Emmanuel Macron à l'occasion du 14 juillet, le roi du Maroc a salué la consolidation des relations privilégiées entre les deux pays. Cette visite de Sébastien Lecornu doit déboucher sur une quinzaine d'accords dans les domaines économiques, sécuritaires, migratoires, mais aussi de la défense. Et puis, les Français aiment le cinéma. En juin, la fréquentation des salles obscures était en hausse de plus de 14% sur un an. Ce succès s'explique par les bons chiffres de la fête du cinéma qui signe sa deuxième meilleure performance depuis sa création en 1985. Selon le Centre National du Cinéma, plus de 90 millions de billets ont été vendus depuis le 1er janvier, en hausse de près de 20% sur un an. Voilà pour l'info, excellente fin d'après-midi.
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3: Bonne soirée à l'écoute de Radio Val d'Isère. Votre météo pour cette nuit et pour demain. Alors ce soir, la situation reste très instable avec le passage d'un front pluvio-orageux actif accompagné de fortes de pluie et de fortes rafales de vent. Ce front devrait arriver vers 23h sur l'avant-pays et vers 2h du matin sur nos massifs. Au lever du jour, des pluies traînent encore sur nos grands massifs de Vanoise avec des averses résiduelles jusqu'en milieu de matinée sur nos massifs avant que les éclaircies déjà présentes en plaine ne s'imposent partout pour quelques heures, puisqu'à la mi-journée, eh bien, de rares nouveaux orages, plutôt faibles a priori, nous atteignent par le sud-ouest et pourront concerner plutôt la plaine sans déborder sur les massifs. Du côté des températures, demain, on attend 29 à Bourg-Saint-Maurice, 22 degrés à Val d'Isère, une isotherme 0 degré vers 4000 mètres et un vent en altitude, secteur sud-ouest modéré, 40 à 60 km par heure vers 3000 mètres. Notez ce soir que le centre aquasportif vous accueille jusqu'à 21h et que le cinéma Le Splendide dans la Maison de Val vous propose comme second film à 21h La Bataille de Gaulle, partie 1, L'Âge de Fer. Excellente soirée à notre écoute.

0: Bonsoir David.
1: Bonsoir Fred.
0: Demain matin, nous allons un petit peu quitter Val d'Isère, mais pour aller découvrir un autre écrin de nature, pas très loin.
1: Oui, un autre écrin de nature. On va aussi un tout petit peu changer ce qui est noté dans le Valscope. Si vous avez la version papier du programme des animations, vous avez pu voir qu'il y a certaines balades qu'on a remplacées par d'autres. Et c'est William qui vous proposera cette nouvelle balade qui s'appelle Le Monal. Vous allez découvrir ce coin de montagne sublimissime et avec un départ qui se fera à 9h30. Mais si vous voulez tout savoir sur les balades, c'est avec William que ça se passe puisqu'il a une permanence chaque soir, 18h à 19h. Et les balades, vous pouvez les avoir avec votre Valpass ou à l'unité.
0: Chaque jour, Chloé nous propose des animations gratuites et ce vendredi, ça sera un rallye photo.
1: Alors ça, je pense que c'est une animation qui va te plaire, Fred, parce que c'est pas une course d'orientation, c'est pas une course, c'est pas non plus une exposition photo, c'est un rallye photo. Vous ne connaissez pas ? Alors vous allez découvrir. Venez avec votre téléphone qui fait en même temps appareil photo et vous allez voir cette animation mise en place par Chloé. Vous fera voyager à travers Val d'Isère et là aussi, un petit peu comme la course d'orientation, on va voir si vous êtes assez curieux, si vous êtes assez malin pour découvrir eh bien, comment fonctionne ce rallye photo. 10h, c'est votre rendez-vous. Ça se passe au niveau de la place de l'Office du Tourisme pour ce rendez-vous et pour cette animation gratuite.
0: Nous avons une magnifique faune et flore dans nos montagnes. Mais du côté de la médiathèque, ce vendredi, c'est une après-midi fleurie.
1: Alors oui, c'est assez original. Vous allez pouvoir plonger dans l'univers des fleurs. À partir de 14h, vous allez découvrir un jeu vidéo qui s'appelle Flower et qui sera sur grand écran.
0: Écran de cinéma.
1: On n'a pas l'impression que c'est ce genre d'animation que vous allez pouvoir découvrir. C'est tout à fait original et c'est proposé par la médiathèque. Et puis à partir de 15h, ce sera suivi par des ateliers créatifs avec des réalisations de tableaux fleuris en bois. Voilà une animation bien originale à découvrir directement à la médiathèque.
0: Quel beau programme, David. Merci beaucoup. À demain.
1: À demain.

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0: Il est l'heure de présenter les coups de cœur de la Maison de Val. Et aujourd'hui, j'ai le plaisir de recevoir Manali. Bonjour Manali.
1: Bonjour Fred, bonjour à tous.
0: Ton coup de cœur aujourd'hui, c'est un roman Monique s'évade. Mais pourquoi donc ?
1: Eh oui, Monique s'évade, roman d'Édouard Louis aux éditions du Seuil. Souvenez-vous, il y a 10 ans, Édouard Louis explosait dans le monde littéraire avec le récit autobiographique Pour en finir avec Eddie Bellegueule, qui est son nom de naissance. Ce 6e roman ne déroge pas à la règle de l'autobiographie familiale, dirons-nous, de l'auteur. Monique, c'est sa maman, et j'insiste sur le mot « maman » et non « mère ». C'est le récit d'une femme de 55 ans qui appelle son fils un soir pour lui dire que son compagnon la maltraite physiquement et verbalement. C'est un appel à l'aide. Elle doit partir, mais elle n'a pas la ressource physique et financière. Pourquoi ? Parce que Monique est tombée enceinte, la première fois à 17 ans. Elle a eu 3 hommes dans sa vie qui l'ont méprisée. Monique ne conduit pas, elle n'a jamais eu de travail rémunéré. Et pourtant, elle a travaillé toute sa vie, pour les autres, pour ses maris, pour ses enfants, écrasée par une société qui niait sa propre existence à elle, elle, Monique. Vous allez vous dire, quelle triste histoire. Eh bien non, parce que ce petit bout de femme a une force incroyable. Monique s'évade avec la complicité de son fils. Elle déjoue tout ce qu'on attendait d'elle. Cette femme d'une ressource incroyable va devenir, au fil des pages, de plus en plus lumineuse, et peut-être simplement juste elle-même pour la première fois de sa vie. C'est un livre joyeux traitant de l'émancipation d'une femme extraordinaire. Le sous-titre du livre, Le prix de la liberté, eh bien oui, la liberté a un prix pécunier. Cette évasion est possible parce que Monique a un fils qui l'aide matériellement et moralement. Alors se pose la question, combien sent-elle à ne pas pouvoir partir ? Parce que Monique a pu partir. Mais cet enfermement que la société impose aux femmes qui n'ont pas eu accès à l'instruction, qui n'ont pas eu accès au travail, les condamne dans une prison qui n'a peut-être pas de barreaux, mais c'est une prison sociale pour s'évader, pour s'émanciper. Combien sont-elles à ne pas pouvoir fuir un mari violent ou un compagnon violent ? Alors pour finir, je voudrais juste vous dire à quel point il est important de lire ce livre et surtout, vous allez jubiler en voyant les actions de Monique. C'est construit comme un petit peu un policier et bien entendu, vive Monique.
0: Eh bien, un livre avec beaucoup d'émotions à lire peut-être au bord du lac de Louillette ou au bord d'une piscine et qu'on peut emprunter bien sûr à la Maison de Val. Merci infiniment Manali, à très vite à notre micro.
1: Merci beaucoup, à bientôt.

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1: Bonsoir à tous. L'affaire Delphine Jubilard pourrait avoir définitivement basculé avec ses ossements retrouvés en fin de matinée autour de Cagnac-les-Mines, dans le Tarn. Des ossements découverts grâce aux indications fournies par le principal suspect, Cédric Jubilard. C'est lui qui a aiguillé les enquêteurs, Elsa Ruo.
2: Oui, tout a commencé hier lorsque la présidente de la cour d'assises de Haute-Garonne a entendu Cédric Jubilard après ses aveux au début du mois. Cette lettre où il disait pour la première fois avoir tué sa femme. Lors de cette audition, le peintre plaquiste aurait avoué avoir étranglé son épouse avant d'indiquer pouvoir aider les enquêteurs à localiser le corps. C'est ce matin que les gendarmes, accompagnés de Cédric Jubilard, se sont rendus sur les lieux, à une quinzaine de kilomètres de Cagnac-les-Mines, une zone encore jamais explorée. Les ossements ont été retrouvés sur une parcelle agricole, ensevelis sous un monticule de terre. Des ossements qui doivent à présent être analysés pour confirmer l'identité de la victime.
1: Ces analyses d'ossements seront réalisées à Pontoise. Elles pourraient donner des indices sur les circonstances de la mort. 30 départements sont ce soir en vigilance orange aux orages, de l'Aveyron au Bas-Rhin en passant par l'Aube. Des coups de tonnerre violents sont attendus avec de possibles grosses grêles, mais aussi de fortes rafales de vent pouvant atteindre les 120 km/h. Par ailleurs, la vigilance orange à la canicule ne s'applique plus que dans 31 départements. Les tarifs réglementés de l'électricité pourraient augmenter de 2,5% le 1er août. C'est ce que propose la Commission de régulation de l'énergie. La décision finale relève du ministère de l'économie qui, en général, suit les recommandations. En Italie, 8 ans après l'effondrement du pont Morandi de Gênes, l'ex-directeur général de la société gestionnaire de l'ouvrage vient d'être condamné à 12 ans de prison. Jugé coupable de négligence et d'homicide involontaire, l'effondrement du pont de Gênes avait fait 43 morts. Et puis, une nouvelle arrivée au sprint aujourd'hui sur le Tour de France. C'est le Belge Tim Merlier qui s'est imposé à Chalon-sur-Saône au terme de cette 12e étape. 3e victoire, pas de changement au classement général. Le maillot jaune de leader reste sur les épaules du Slovène Tadej Pogacar. Voilà pour l'info, excellente soirée.
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4: Bonne soirée à l'écoute de Radio Val d'Isère. Votre météo pour cette nuit et pour demain. Alors ce soir, la situation reste très instable avec le passage d'un front pluvio-orageux actif accompagné de fortes de pluie et de fortes rafales de vent. Ce front devrait arriver vers 23h sur l'avant-pays et vers 2h du matin sur nos massifs. Au lever du jour, des pluies traînent encore sur nos grands massifs de Vanoise avec des averses résiduelles jusqu'en milieu de matinée sur nos massifs avant que les éclaircies déjà présentes en plaine ne s'imposent partout pour quelques heures, puisqu'à la mi-journée, eh bien, de rares nouveaux orages, plutôt faibles a priori, nous atteignent par le sud-ouest et pourront concerner plutôt la plaine sans déborder sur les massifs. Du côté des températures, demain, on attend 29 à Bourg-Saint-Maurice, 22 degrés à Val d'Isère, une isotherme 0 degré vers 4000 mètres et un vent en altitude, secteur sud-ouest modéré, 40 à 60 km par heure vers 3000 mètres. Notez ce soir que le centre aquasportif vous accueille jusqu'à 21h et que le cinéma Le Splendide dans la Maison de Val vous propose comme second film à 21h La Bataille de Gaulle, partie 1, L'Âge de Fer. Excellente soirée, à notre écoute.

0: Bonsoir David.
1: Bonsoir Fred.
0: Demain matin, nous allons un petit peu quitter Val d'Isère, mais pour aller découvrir un autre écrin de nature, pas très loin.
1: Oui, un autre écrin de nature. On va aussi un tout petit peu changer ce qui est noté dans le Valscope. Si vous avez la version papier du programme des animations, vous avez pu voir qu'il y a certaines balades qu'on a remplacées par d'autres. Et c'est William qui vous proposera cette nouvelle balade qui s'appelle Le Monal. Vous allez découvrir ce coin de montagne sublimissime et avec un départ qui se fera à 9h30. Mais si vous voulez tout savoir sur les balades, c'est avec William que ça se passe puisqu'il a une permanence chaque soir, 18h à 19h. 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
0: Chaque jour, Chloé nous propose des animations gratuites et ce vendredi, ça sera un rallye photo.
1: Alors ça, je pense que c'est une animation qui va te plaire, Fred, parce que c'est pas une course d'orientation, c'est pas une course, c'est pas non plus une exposition photo, c'est un rallye photo. Vous ne connaissez pas ? Alors vous allez découvrir. Venez avec votre téléphone qui fait en même temps appareil photo et vous allez voir cette animation mise en place par Chloé. Vous fera voyager à travers Val d'Isère et là aussi, un petit peu comme la course d'orientation, on va voir si vous êtes assez curieux, si vous êtes assez malin pour découvrir eh bien, comment fonctionne ce rallye photo. 10h, c'est votre rendez-vous. Ça se passe au niveau de la place de l'Office du Tourisme pour ce rendez-vous et pour cette animation gratuite.
0: Nous avons une magnifique faune et flore dans nos montagnes. Mais du côté de la médiathèque, ce vendredi, c'est une après-midi fleurie.
1: Alors oui, c'est assez original. Vous allez pouvoir plonger dans l'univers des fleurs. À partir de 14h, vous allez découvrir un jeu vidéo qui s'appelle Flower et qui sera sur grand écran.
0: Écran de cinéma.
1: On n'a pas l'impression que c'est ce genre d'animation que vous allez pouvoir découvrir. C'est tout à fait original et c'est proposé par la médiathèque. Et puis à partir de 15h, ce sera suivi par des ateliers créatifs avec des réalisations de tableaux fleuris en bois. Voilà une animation bien originale à découvrir directement à la médiathèque.
0: Quel beau programme, David. Merci beaucoup. À demain.
1: À demain.

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1: Bonsoir à tous. La passe de 3 pour Tim Merlier sur le Tour de France. Les Bleus connaissent leur adversaire en petite finale de la Coupe du Monde de foot. Et la compo du 15 de France pour le Japon, c'est l'actu sport du jour. Nouvelle arrivée au sprint aujourd'hui sur le Tour de France. Et c'est le Belge Tim Merlier qui s'est imposé à Chalon-sur-Saône au terme de cette 12e étape. Son 3e succès sur ce tour. Pas de changement au classement général. Le maillot jaune de leader reste sur les épaules de Tadej Pogacar. Le premier français Paul Sexas est toujours 5e à 4 minutes 35 du Slovène. Demain, le peloton arrive dans les Vosges, 205 km entre Dole et Belfort. Deux difficultés dans les 50 derniers kilomètres, dont le ballon d'Alsace, col de première catégorie. Son sommet se situera à 30 km de l'arrivée. Le foot, l'équipe de France affrontera l'Angleterre lors de la petite finale de la Coupe du Monde samedi à 23h. Les Anglais battus hier par l'Argentine 2-1 lors de la demi-finale. Les Argentins, champions du monde en titre, affronteront donc l'Espagne lors de la grande finale de ce mondial 2026 qui se jouera dimanche à 21h à New York. En rugby, la compo du 15 de France pour affronter le Japon samedi à Tokyo est tombée. Il n'y a que 4 changements par rapport à l'équipe qui avait battu l'Australie le week-end dernier. La première ligne est complètement renouvelée. Jefferson Poirot, Maxime Lamotte et Régis Montagne sont titulaires. Alexandre Roumat remplace Oscar Jégou, forfait en numéro 8. Romain Tamac est lui reconduit à l'ouverture et Mathieu Jalibert à l'arrière. Le rugby encore, l'entraîneur adjoint de l'Union Bordeaux-Bègles, Christophe Lossuc, serait en passe de quitter le club. Selon l'équipe, celui qui avait en charge la défense était sous contrat jusqu'en 2027. Du volleyball ce soir, encore, 24 heures après sa défaite contre le Brésil, l'équipe de France affronte la Chine. Il s'agit de la 10e journée du groupe B de la Ligue des Nations. Les fans de foot américains ont dû s'armer de patience et il y a sans doute eu beaucoup de déçus ce soir. La billetterie du premier match de l'histoire de la NFL en France a ouvert ce midi sur le site de la Ligue américaine. Le match est prévu à Paris le 25 octobre au Stade de France. Il opposera les New Orleans Saints aux Pittsburgh Steelers. Bonne soirée!

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1: Aujourd'hui, vous pouvez sortir votre loupe car nous allons enquêter sur le glacier du Pisaïa. Du sang y a été observé. Il semblerait que d'autres observateurs en aient vu sur d'autres glaciers et même sur de simples névés tardifs. Étrange tout ça. Mais trêve de sensationnalisme, les scientifiques ont la réponse à cette énigme. Déjà, il ne s'agit pas de traînées de sang, mais plutôt d'une coloration ténue, rose-rouge à la surface de la neige, davantage visible par temps plutôt ensoleillé. Il ne s'agit pas forcément de sable transporté par le vent, comme cela est arrivé cet hiver, mais il s'agit d'un phénomène appelé le sang des glaciers. Alors, ce que l'on nomme le sang des glaciers est le nom que l'on donne à un groupe d'algues unicellulaires vivant sur la neige et que l'on appelle aussi algues des neiges. Et il peut y en avoir jusqu'à 1 million d'individus par cuillère à café de neige fondue. Donc oui, il y a de la vie sur la neige et ces algues microscopiques forment ce que l'on appelle le cryoplancton. Et ce cryoplancton, le plancton des glaces si on traduit, est la base d'une chaîne alimentaire sur ces milieux pourtant hostiles. La plus connue de ces algues répond au doux nom de Chlamydomonas nivalis. Et non, ce n'est pas une maladie. En fait, il existe plusieurs espèces pouvant coloniser la neige, donnant ainsi des teintes différentes, rouges donc, mais aussi jaunes, vertes ou pourpres. Découvrons ensemble les curiosités de ces algues, alors commençons. Déjà, cette algue de couleur rouge est classée par les scientifiques dans le groupe des algues vertes. Oh punaise, pourquoi donc? Alors, explication. Normalement, ce groupe d'algues est vert. Mais bon, perché à 3000 mètres d'altitude sur de la neige, la luminosité et particulièrement le rayonnement ultraviolet auraient tendance à détruire cette chair chlorophylle, le pigment donnant la couleur verte aux plantes. Donc, pour se protéger, à la manière d'une crème solaire, cette algue intercale entre sa chlorophylle et l'extérieur un autre pigment, rouge celui-là, appelé caroténoïde, et du coup, l'algue paraît rouge. Bon, cependant, comment on fait pour vivre sur de la neige quand on est une algue? Alors là, c'est plutôt malin. Alors déjà, les pigments dont on vient de parler sont plus sombres que la neige, logique. Et que se passe-t-il quand on porte des vêtements sombres par beau temps sur de la neige? On a chaud, en tout cas un peu plus chaud. Eh bien, pour nos algues, c'est pareil. Les pigments absorbent la chaleur, réchauffant l'environnement immédiat jusqu'à faire fondre la neige et créer ainsi une fine pellicule d'eau à la surface de la neige, dans laquelle nos algues vont se déplacer. Oui, parce que les algues microscopiques, souvent, ça se déplace, grâce à des flagelles comme les spermatozoïdes, si vous voulez. Bon, désolé, du coup, je viens de foutre en l'air l'idée que les plantes, ça ne se déplace pas. J'avais prévenu que ça allait être un peu bizarre. Alors, une fois que la question de l'eau liquide est réglée, tout est réuni pour l'algue. La lumière, c'est ok, l'eau, ok, et les éléments nutritifs. Ah oui, tiens, bon. Ben si, en tombant, la neige apporte des poussières. C'est même son constituant premier, autour duquel les flocons se forment. Ces poussières contiennent des éléments nutritifs, et le CO2 dissout en quantité dans l'eau de fonte. Vous rajoutez à ça la poussière apportée par le vent, et c'est parfait, les éléments nutritifs sont là. Oui, mais ce n'est pas terminé. Parce que le jour, quand il fait beau, c'est parfait, ce petit monde batifole dans l'eau liquide. Mais la nuit, quand le thermomètre passe sous la barre des 0 degrés, comment elles font nos petites algues pour survivre au gel nocturne? Eh bien, elles résistent. Probablement grâce à la présence d'une substance huileuse dans la cellule, évitant le gel. En tout cas, au moins jusqu'à moins 30 degrés, et c'est déjà pas mal. Mais si les conditions deviennent extrêmes, chaleur en été, froid, fonte totale du névé, ce qui va probablement arriver courant de l'été, nos algues vont alors produire ce que l'on nomme des spores de résistance. Mais alors vraiment très résistants, avec des records jusqu'à moins 196 degrés et à plusieurs années de sécheresse. Et je ne vous parle même pas de la grande migration des algues du sol vers la surface de la neige durant l'hiver. Et voilà donc pour notre étonnante algue des neiges, en précisant qu'elle est à la base de la chaîne alimentaire sur les glaciers. Elle est consommée d'abord par des animaux microscopiques, eux-mêmes mangés par plus gros qu'eux, insectes, araignées, expliquant ainsi leur présence à ces altitudes élevées. Merci qui ? Merci Chlamydomonas nivalis, donc, notamment.

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1: Bonsoir à tous. Il a enfin parlé des fouilles pour retrouver le corps de Delphine Jubillard, disparue en décembre 2020 à Cagnac-les-Mines dans le Tarn, sont menées depuis ce matin à une dizaine de kilomètres du lieu de son domicile, dans une zone qui n'avait jamais été ratissée. Des ossements encore non identifiés ont été découverts par les enquêteurs sur indication de Cédric Jubillard, soupçonné d'être à l'origine de la disparition de son épouse. Au lendemain de la mise en examen et du placement en détention provisoire d'un étudiant et d'un pompier volontaire qui ont tous deux reconnu leur implication dans l'incendie de la forêt de Fontainebleau. Trois autres personnes ont été présentées à un juge d'instruction aujourd'hui. Parmi eux, le gérant d'une société et deux ouvriers. Ils sont soupçonnés d'être à l'origine du départ de feu près de l'autoroute A6 jeudi dernier. Après les incendies et la vague de chaleur, place aux orages. L'Aveyron, la Lozère, mais aussi la Haute-Loire, l'Isère, la Savoie, la Haute-Savoie passent en vigilance orange dès 22h ce soir. Au total, 30 départements sont en alerte et 9 le seront encore demain. 17 seront également maintenus en vigilance orange canicule. Les députés et les sénateurs de la commission mixte paritaire réunie au Sénat sont parvenus aujourd'hui à trouver un compromis pour aboutir à un texte commun sur le projet de loi d'urgence agricole. Il permet notamment d'octroyer à l'agence sanitaire ANSES le pouvoir de réintroduire à titre dérogatoire deux pesticides interdits en France mais autorisés dans l'UE pour quelques filières en difficulté. Bernard Cazeneuve devrait mettre en ligne demain une longue lettre aux Français. Selon Le Parisien, l'ancien Premier ministre y dévoile sa vision pour la France à quelques mois de l'élection présidentielle dans laquelle il se dit prêt à se lancer. Il appelle à un large rassemblement qui va bien au-delà des périmètres des primaires étriquées. Et puis les Bleus de retour à l'entraînement, 48 heures après leur terrible défaite en demi-finale de la Coupe du Monde face à l'Espagne. Didier Deschamps a exprimé sa peine, mais a appelé ses joueurs à se remobiliser pour le match pour la troisième place contre l'Angleterre samedi soir. Bonne soirée à tous.
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3: Bonne soirée à l'écoute de Radio Val d'Isère. Votre météo pour cette nuit et pour demain. Alors ce soir, la situation reste très instable avec le passage d'un front pluvio-orageux actif accompagné de fortes de pluie et de fortes rafales de vent. Ce front devrait arriver vers 23h sur l'avant-pays et vers 2h du matin sur nos massifs. Au lever du jour, des pluies traînent encore sur nos grands massifs de Vanoise avec des averses résiduelles jusqu'en milieu de matinée sur nos massifs avant que les éclaircies déjà présentes en plaine ne s'imposent partout pour quelques heures, puisqu'à la mi-journée, eh bien, de rares nouveaux orages, plutôt faibles a priori, nous atteignent par le sud-ouest et pourront concerner plutôt la plaine sans déborder sur les massifs. Du côté des températures, demain, on attend 29 à Bourg-Saint-Maurice, 22 degrés à Val d'Isère, une isotherme 0 degré vers 4000 mètres et un vent en altitude, secteur sud-ouest modéré, 40 à 60 km par heure vers 3000 mètres. Notez ce soir que le centre aquasportif vous accueille jusqu'à 21h et que le cinéma Le Splendide dans la Maison de Val vous propose comme second film à 21h La Bataille de Gaulle, partie 1, L'Âge de Fer. Excellente soirée à notre écoute.

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1: Bonsoir à tous. La 6 est en cours de réouverture. Une annonce ce soir des pompiers de Seine-et-Marne. Une portion est fermée à la circulation depuis dimanche dernier en raison des incendies qui touchent la forêt de Fontainebleau. Les compagnies aériennes, elles, ont été invitées à réduire de 20% leurs vols à l'aéroport de Paris-Orly ce soir en raison d'un risque d'orage potentiellement violent. Des retards sont également à prévoir à l'aéroport de Paris-Charles de Gaulle. 9 départements basculeront en vigilance orange pour des risques d'orage dès 22h ce soir. De l'Aveyron à l'Ardèche, en passant par la Haute-Loire et la Savoie, ils s'ajoutent aux 21 départements déjà placés sous ce niveau d'alerte. Dans l'actualité également, il a mené les enquêteurs jusqu'au corps de son épouse dans une zone qui n'avait jamais encore été explorée. Cédric Jubilard a été extrait de sa cellule. Ce matin, il a aidé à localiser les ossements de sa femme Delphine, disparue depuis décembre 2020 dans le Tarn. Ils ont été envoyés à Pontoise pour être analysés. En parallèle, les fouilles se poursuivent. La pétition contre la présomption d'usage légitime des armes à feu par les forces de l'ordre sera examinée mardi prochain en commission des lois de l'Assemblée nationale. Elle a déjà recueilli plus de 650 000 signatures. Les députés devront se prononcer sur la recevabilité de cette pétition avant son examen devant le Sénat. Une grande partie des parlementaires de gauche dénoncent une atteinte grave à l'état de droit. La Commission de régulation de l'énergie propose une augmentation de 2,5% des tarifs réglementés de l'électricité au 1er août. Si elle est adoptée par le gouvernement, cela représentera une augmentation nette de la facture d'environ 26 euros par an pour les foyers concernés. Et puis, quels ont été les prénoms les plus donnés en France en 2025 selon l'INSEE? Le top 3 reste inchangé du côté des filles par rapport à 2024, toujours dominé par Louise, Jade et Ambre. Chez les garçons, ça bouge un peu avec Gabriel toujours en tête, suivi de Noah et Léo qui viennent supplanter Raphaël et Louis. Excellente soirée à tous, à notre écoute.

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1: Bonsoir à tous. La famille de Delphine Jubilar, suspendue aux résultats d'analyse des ossements, ont été découverts aujourd'hui à une quinzaine de kilomètres de Kenyaklemine dans le Tarn, le lieu de la disparition de la jeune infirmière en décembre 2020. C'est Cédric Jubilar lui-même qui aurait conduit les enquêteurs à cet endroit, une zone qui n'avait jamais été ratissée auparavant. Parmi les os retrouvés figuraient deux fémurs. Les fouilles se poursuivent. C'est le deuxième rapport d'inspection dans le siège de l'affaire Liana, cette collégienne retrouvée morte début juin dans le Gers. Il pointe des délais manifestement excessifs et un manque de moyens dans l'enquête concernant de précédentes accusations de violences sexuelles sur mineurs qui visaient le principal suspect, Jérôme Barrella, qui a été mis en examen hier pour viol et meurtre sur la jeune Liana. Un texte de compromis, les députés et les sénateurs de la commission mixte paritaire réunis au Sénat sont parvenus aujourd'hui à trouver un accord sur le projet de loi d'urgence agricole. Il permet notamment d'octroyer à l'agence sanitaire le pouvoir de réintroduire à titre dérogatoire deux pesticides interdits en France mais autorisés dans l'Union européenne pour des filières en difficulté. C'est officiel, le site de vente en ligne Rakuten va fermer à la fin de l'année en France, faute d'offres de reprise satisfaisantes. 180 salariés sont concernés. Le groupe emploie 25 000 personnes dans 30 pays pour un chiffre d'affaires estimé à près de 11 milliards d'euros. L'autoroute A6 en partie fermée depuis dimanche dernier à cause d'un incendie dans la forêt de Fontainebleau est rouverte à la circulation. Une voie reste toutefois réservée dans les deux sens à la circulation des véhicules de secours et la vitesse est limitée à 90 km/h. Si les feux sont fixés, il va falloir plusieurs semaines avant de parvenir à éteindre les dernières braises. Et puis c'est l'un des premiers chassés-croisés de ces vacances d'été. La circulation sera fortement perturbée sur les routes ce week-end. Bison futé voie orange dans le sens des départs, rouge dans l'Est demain. Dans le sens des retours, ce sera orange sur le quart nord-ouest et le sud-est, vert partout ailleurs. Bonne soirée à tous à notre écoute.

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1: Bonsoir à tous. Il s'est libéré du mensonge, les mots, ce jeudi soir de l'avocat de Cédric Jubilard sur BFM TV, après la découverte d'ossements dans le Tarn à un emplacement désigné par le principal suspect, 10 jours seulement après ses aveux. Il a reconnu être à l'origine de la mort de son épouse, disparue en décembre 2020. Il a évoqué une dispute qui aurait mal tourné, mais parle d'un acte abominable. 18 ans de réclusion criminelle, c'est la peine écopée ce jeudi soir par un adolescent de 15 ans pour le meurtre d'une surveillante de son collège. En Haute-Marne, en 2025, le tribunal pour enfants de Chaumont a souligné son extrême dangerosité psychiatrique ainsi qu'un risque extrême de récidive. La justice a donc assorti sa peine à un suivi socio-judiciaire de 10 ans avec obligation de soins. La chaleur recule tandis que les orages arrivent. 9 départements supplémentaires ont basculé en vigilance orange aux orages ce jeudi soir, de l'Aveyron à l'Ardèche en passant par l'Isère et la Haute-Savoie. Un épisode violent selon Météo France avec des chutes de grêle, des vents violents et une activité électrique intense. Le gouvernement suit donc l'avis du régulateur de l'énergie. Ce dernier a recommandé une hausse moyenne de 2,5% des tarifs réglementés de l'électricité et ce dès le 1er août. Cela concernera quasiment 20 millions de Français et la facture devrait s'alourdir de 26 euros par an en moyenne. Au Moyen-Orient, aucun signe d'accalmie entre l'Iran et les États-Unis. Plusieurs frappes américaines ont ciblé différents secteurs près du détroit d'Ormuz, dont l'île iranienne de Kesh, mais la région de Bandar Abbas, selon les médias iraniens. Téhéran continue également de cibler des installations américaines dans cette région. Et enfin, plus de 3 millions d'euros, c'est le montant de la vente aux enchères du célèbre sabre laser de Luke Skywalker dans Star Wars L'Empire contre-attaque. Parmi les autres objets proposés lors de cette vente figurent des overboards de Retour vers le futur 2 ou encore une paire de bottes portées par Sylvester Stallone dans Rocky 3. Bonne soirée à notre écoute.

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